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Et on a dévoilé récemment la programmation avec notamment en vedette Paul Piché, Rick Duff qui seront là. Les spectacles cette année vont être à l'intérieur du complexe sportif et culturel de Sainte-Claire. 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Non, Paul Piché va chanter ses tunes. Pas celle de Bryan Adams. Ben, on sait jamais, hein? Des fois, des surprises. Donc, c'est des belles activités familiales. Il y a également des food trucks qui seront proposés. 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J'ai comme l'impression qu'on...

Ah ben on est au sortir d'une longue fin de semaine avec la fête nationale des Patriotes. Il y avait quand même pas mal d'activités qui vous ont peut-être tenu bien occupés. En ce lundi soir, on fait peut-être un petit bilan. Comment ça s'est déroulé, votre longue fin de semaine? J'espère que vous en avez bien profité. Et c'est encore pas mal de choses qui s'en viennent pour vous la semaine prochaine en termes d'événements, notamment en termes de spectacles. On parle entre autres de ce qui s'en vient cette fin de semaine prochaine. Sylvie Henault qui est en show à Sainte-Marie le 22 mai. Patrice Lécuyer qui sera le lendemain à Saint-Georges avec son one-man show. Et il y a également la formation Country Boys qui va venir vous offrir son spectacle avec la musique d'Alan Jackson, Garth Brooks, Brad Paisley et George Strait qui est en vedette dans ce spectacle-là à Sainte-Marie le 23 mai. Alors, pour savoir qu'est-ce qui s'en vient, les autres shows à venir aux quatre coins de la région, et puis c'est quoi les prochains événements, on dort où, on mange où, on fait quoi en Beauce? Destinationbeauce.com pour le savoir.

est lundi soir, 18 mai 2026. Merci d'être bien branché à votre radio en Beauce. Je m'appelle Mathieu Guimond. On démarre cette première soirée de la semaine ensemble. Ben, c'est bizarre un peu. Ouais, ben, on est en long congé de 3 jours avec la fête nationale des Patriotes. Techniquement, on commence la semaine. Mais techniquement, on la commence demain parce qu'on a profité du long congé. D'ailleurs, vous autres, c'est quoi votre petit bilan que vous pouvez faire de ce long congé dans la région? Qu'est-ce qui vous a occupé? Avez-vous eu le temps de vous reposer un petit peu? Je suis curieux de vous entendre puis de vous lire là-dessus. Vous pouvez nous faire signe via nos réseaux sociaux, notre site web. Également, vous pouvez nous appeler, nous texter. Comment s'est passé ce long

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1: Ce sera la victoire des Canadiens. L'année pour les Canadiens. Le 23e de l'histoire. Et ils battent un record du sport professionnel. Ils battent le record des Yankees de New York.

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Ah ben ça, c'est le fun. C'est des belles nouvelles d'un festival que vous connaissez bien, d'une activité qui revient du 25 au 27 juin prochain. Sainte-Claire en fête qui sera de retour. Et on a dévoilé récemment la programmation avec notamment en vedette Paul Piché, Rick Duff qui seront là. Les spectacles cette année vont être à l'intérieur du complexe sportif et culturel de Sainte-Claire. On aimera ça le 25 juin avec le band It's on Parade qui va proposer les meilleurs succès des 6 dernières décennies. Hey, ça en fait de la musique, ça? Le lendemain, soirée country qui est prévue avec des prestations de Jeff Taylor et de Rick Duff, qui est finaliste de l'émission Quel talent. Et l'événement se termine le 27 juin prochain avec la formation Cuts Like a Knife qui vient présenter un hommage à Bryan Adams et également Paul Piché qui sera sur scène le 27 juin. Non, Paul Piché va chanter ses tunes. Pas celle de Bryan Adams. Ben, on sait jamais, hein? Des fois, des surprises. Donc, c'est des belles activités familiales. Il y a également des food trucks qui seront proposés. Alors, un bel événement qui revient du 25 au 27 juin prochain. Sainte-Claire en fête. J'ai comme l'impression qu'on risque de vous en reparler dans votre radio en Beauce.

Ah ben on est au sortir d'une longue fin de semaine avec la fête nationale des Patriotes. Il y avait quand même pas mal d'activités qui vous ont peut-être tenu bien occupés en ce lundi soir. On fait peut-être un petit bilan, comment ça s'est déroulé votre longue fin de semaine. J'espère que vous en avez bien profité et c'est encore pas mal de choses qui s'en viennent pour vous la semaine prochaine en termes d'événements, notamment en termes de spectacles. On parle entre autres de ce qui s'en vient cette fin de semaine prochaine. Sylvie Henault qui est en show à Sainte-Marie le 22 mai. Patrice Lécuyer qui sera le lendemain à Saint-Georges avec son one-man show. Et il y a également la formation Country Boys qui va venir vous offrir son spectacle avec la musique d'Alan Jackson, Garth Brooks, Brad Paisley et George Strait qui est en vedette dans ce spectacle-là à Sainte-Marie le 23 mai. Alors, pour savoir qu'est-ce qui s'en vient, les autres shows à venir aux quatre coins de la région et puis c'est quoi les prochains événements, on dort où, on mange où, on fait quoi en Beauce. Destination Beauce.com pour le savoir.

on est lundi soir, 18 mai 2026. Merci d'être bien branché à votre radio en Beauce. Je m'appelle Mathieu Guimond. On démarre cette première soirée de la semaine ensemble. Ben, c'est bizarre un peu. Ouais, ben, on est en long congé de 3 jours avec la fête nationale des Patriotes. Techniquement, on commence la semaine. Mais techniquement, on la commence demain parce qu'on a profité du long congé. D'ailleurs, vous autres, c'est quoi votre petit bilan que vous pouvez faire de ce long congé dans la région? Qu'est-ce qui vous a occupé? Avez-vous eu le temps de vous reposer un petit peu? Hey, je suis curieux de vous entendre puis de vous lire là-dessus. Vous pouvez nous faire signe via nos réseaux sociaux, notre site web. Également, vous pouvez nous appeler, nous texter. Comment s'est passé ce long congé pour vous en Beauce?

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Mardi matin, 19 mai, vous êtes branchés au meilleur de la musique à O101.5. Alexis Lefebvre en remplacement de Jean-François Routier, qui est en vacances cette semaine. Il sera de retour lundi prochain. Avez-vous passé un long congé des Patriotes? 418-387-1015, 418-387-1015. Comment en avez-vous profité? Une chose qui est sûre, c'est qu'hier, pour cette dernière soirée du long congé, on a vécu des émotions. Puis on s'est couché tard. Ça se peut que ce matin, à cette heure-ci, vous ayez encore les yeux cernés. C'est mon cas. Mais 3-4 cafés va faire en sorte que je vais être là pour vous accompagner jusqu'à 9h. Oui, les Canadiens nous ont fait coucher tard hier. Oui, ils ont fait vivre des sensations fortes. Mais ça en a valu la peine. On en reparle dans quelques instants au meilleur de la musique à O101.5. Juste après, Fred Dionne qui s'en vient dans quelques instants. Mais tout d'abord, voici Jean Leloup à O.

0: Vous êtes à l'écoute du meilleur de la musique à O101.5. Hier, le long congé s'est terminé avec des émotions. Des émotions qui nous ont fait veiller tard jusqu'en prolongation. Le cœur a palpité un peu. Pour ceux qui ont un pacemaker, il a embarqué puis c'est lui qui a fait en sorte que vous vous êtes réveillé ce matin. Hein? Ça battait à plein cœur dans le chest hier soir en raison du 7e match entre le Canadien de Montréal et les Sabres de Buffalo. Et voici ce qui s'est passé en prolongation. Vous le savez déjà, le Québec en entier, l'Amérique en entier a écouté ce match-là. Mais quand même, on va revivre les émotions de Rattler au meilleur de la musique à O105.
1: Carrier, la rondelle le frappe. Daline, fin de tir. Daline, longe la ligne bleue, disque perdu. Et Carrier s'empare de la rondelle libre. Carrier, la passe. On entre avec Newhook. Evans vers le filet. Le tir. Victoire des Canadiens! Alex Newhook propulse le CH en finale de l'Association de l'Est!
0: Et avec ce but-là de Alex Newhook en prolongation, le Canadien de Montréal rejoint les Hurricanes de la Caroline en finale de l'Est. Ils étaient 16, il en reste 4, dont le Canadien de Montréal. Wow! Quel match, quelle série entre les deux formations. Les jeunes Sabres ont donné une opposition féroce aux Canadiens de Montréal, surtout dans le match numéro 6, où est-ce que rien n'allait pour le bleu-blanc-rouge. Mais qu'est-ce que le Canadien a été tout au long de l'année? Une équipe résiliente, une équipe qui se relève, une équipe qui abandonne jamais. Et après la défaite d'hier, d'avant-hier au Centre Bell, là, de samedi, on se disait, Boba, 8-3, ça va pas bien, qu'est-ce qui s'est passé? La chaîne a-tu débarqué, puis finalement, Dobesch a été fumant. Les Canadiens ont très bien joué, et Alex Newhook a joué les héros en prolongation pour se qualifier pour la finale de l'Est face aux Hurricanes de la Caroline, qui va commencer ce jeudi. Quelles sont vos prédictions face aux Hurricanes? Les Hurricanes, qui, je vous rappelle, n'ont pas perdu un match depuis le début des séries éliminatoires. Ils ont balayé les Sénateurs en 4 et également balayé les Flyers en 4. Je veux vos prédictions. 88-387-1015. 88-387-1015. Voici Jonathan Pinchot, meilleur de la musique à O101.5.

Vous êtes branchés à hausse 1-5 dans vos 100 000 matins. Alexis Lefebvre en remplacement de Jean-François Routier. Restez branchés parce que dans quelques instants, je vous propose la chanson québécoise qui, selon moi, va être la chanson de l'été au Québec. Mais juste avant, on va parler de ce qui se retrouve sur notre plateforme de nouvelles, mabosse.com. En ce début de journée, premièrement, on parle de la fermeture d'une portion de la 175e rue du côté de Saint-Georges. Le chantier comprend la réhabilitation de la chaussée ainsi que l'ajout d'un trottoir du côté nord. Ça va commencer aujourd'hui et ça va se poursuivre jusqu'au 3 juillet prochain. Durant cette période, seule la circulation locale sera permise dans le secteur. Plus de détails sur mabosse.com. Également, ce matin, on parle de la paroisse de Sainte-Famille de Beauce qui affirme avoir été victime d'un important détournement de fonds qui pourrait dépasser les 211 000 $ selon les informations rapportées par le Journal de Québec. La Cour supérieure a autorisé la semaine dernière une saisie avant un jugement visant une ancienne commis comptable embauchée en 2024. Dans une déclaration sous serment, l'abbé Michel Mondou, président de la fabrique La Paroisse, affirme craindre que les sommes détournées puissent atteindre plus de 650 000 $. Toujours selon le Journal de Québec, la résidence de l'ancien employé située à Trinque-Jonction aurait été saisie dans le cadre des procédures judiciaires. Également, plus de détails sur notre site de nouvelles, mabosse.com. Et finalement, on parle d'une agression à l'arme blanche dans le secteur de Montmorency. Un homme de 31 ans a été arrêté par le service de police de la Ville de Québec après une agression à l'arme blanche survenue dans la nuit de dimanche à lundi dans le secteur Montmorency. Selon la porte-parole de la SPVQ, Sandra Dion, un appel au 911 a été signalé vers 3h15 du matin. Un homme a été agressé dans le secteur. Les policiers ont rapidement localisé la victime et le suspect à proximité des lieux de l'événement. 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À venir, un des rappeurs les plus populaires du Québec, Loud. Mais juste avant, voici une chanson qui, selon moi, va être une des chansons québécoises les plus écoutées cet été. Bleu Jeans Bleu et leur succès Scotch and Posh, Phil Scotch and Posh. Les voici au meilleur de la musique à 1-5. Bon matin tout le monde.

Il y a déjà du ralentissement noté sur nos routes ce matin en direction de Québec sur l'autoroute 73, là, à la hauteur de Charny. Ça commence à être au ralenti. Ça se poursuit jusqu'au tablier du pont Pierre-Laporte également, là, sur la 20 du côté de Lévis. Il y a du ralentissement, là. Toute la portion qui mène au tablier du pont Pierre-Laporte également est au ralenti. Je voulais vous le mentionner. Et si jamais vous remarquez quelque chose d'inhabituel sur nos routes, 418-387-1015. Voici un rappeur québécois qui provient du quartier Unsick, de Montréal. Et depuis qu'il a fait son premier album, ben sa popularité n'a pas cessé d'augmenter. Il a été le premier rappeur québécois à faire un Centre Bell plein à craquer. Voici Loud, au meilleur de la musique, à O105, avec son succès. Toutes les femmes savent danser.

0: Benjamin Aubert s'en vient dans quelques instants vous parler de ce qui retient l'attention ce matin sur notre site de nouvelles, mabeauce.com. Entre autres, la paroisse de Sainte-Famille-de-Beauce accuse une ex-employée d'avoir détourné des fonds. Restez branchés pour ne rien manquer de votre bulletin de nouvelles. Et juste après, Mike DeMiro nous offre Night in Paris à haut.
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3: Bonjour, ici Benjamin Aubert. Voici vos actualités. La paroisse de Sainte-Famille de Beauce accuse une ancienne employée d'avoir détourné plus de 211 000 $ au cours des deux dernières années, a rapporté cette fin de semaine le Journal de Québec. La Cour supérieure a autorisé la semaine dernière une demande de saisie avant jugement déposée par la fabrique de la paroisse contre une ex-commis comptable embauchée en 2024. Dans une déclaration sous serment, le président de la fabrique, l'abbé Michel Mondou, affirme craindre que la femme, dont la résidence de Trinque-Jonction a été saisie, se soit accaparée de plus de 650 000 $. Une enquête de la Sûreté du Québec est en cours. La MRC des Aides-Chemins accorde près de 145 000 $ à 6 projets dans le cadre du Fonds Région et Ruralité du gouvernement du Québec. Les sommes serviront notamment à soutenir des entreprises et des organismes du territoire. Parmi les projets retenus, Summum Gym et les Sentiers du Mont Orignal reçoivent chacun 25 000 $. Le club de golf coopératif de Lac-Etchemin et l'Auberge des Aides-Chemins obtiennent aussi le même montant, alors que la municipalité de Saint-Cyprien reçoit plus de 20 000 $ pour une étude sur la transformation de son église. Un homme de 31 ans a été arrêté par le service de police de la ville de Québec à la suite d'une agression à l'arme blanche survenue dans la nuit de dimanche à lundi dans le secteur de Montmorency. La victime, un homme de 46 ans, a été transporté à l'hôpital pour soigner une blessure importante, mais sa vie n'est pas en danger. Le suspect est demeuré détenu. Deux scènes ont été sécurisées pour permettre aux enquêteurs et techniciens en identité judiciaire de faire leur travail. Et en mission à Paris, la première ministre Christine Fréchette a présenté le Québec comme un partenaire de confiance pour la France et l'Europe dans le secteur des minéraux critiques et stratégiques. Au cours d'une table ronde avec des représentants du gouvernement français et des acteurs économiques, Christine Fréchette a vanté les grands atouts du Québec dans ces domaines. Elle a affirmé vouloir développer le secteur des minéraux critiques et stratégiques de manière durable et responsable, soulignant l'énergie propre du Québec. Voilà, c'est ce qui complète. 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
1: Aujourd'hui, ce sera une journée généralement nuageuse avec 60% de probabilité d'averse tard ce matin et en après-midi. Et le maximum sera de 22 degrés, mais avec le facteur vent puis le facteur éolien, on pourrait ressentir là jusqu'à 27 degrés. Pour la journée de demain, ça sera nuageux avec 60% d'averse le matin. Ça va se dégager en après-midi. Le maximum demain sera de 24 degrés, mais avec le facteur humidex, on pourrait ressentir jusqu'à 26 degrés. Et présentement, en Beauce, quelques nuages, un ciel qui tend à se dégager et le maximum est de 12 degrés.
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1: Les Cowboys fringants, c'est ce qui s'en vient au meilleur de la musique à O-101.5. Et dans quelques instants, je vais vous parler que la Sûreté du Québec a besoin de votre aide dans la région. Mais juste avant, voici Mike Demero et Night in Paris à O-101.5.

Les Cowboys Fringants, c'est ce qui s'en vient au meilleur de la musique à O101.5. Mais juste avant, faut que je vous parle que la Sûreté du Québec demande votre aide afin de retrouver Alicine Grimard, une adolescente de 14 ans, disparue depuis samedi soir du côté de Saint-Georges. La jeune fille a été vue pour la dernière fois vers 20h dans le secteur de la première rue Sartigan et n'a pas donné de nouvelles depuis. Les autorités mentionnent que ses proches craignent pour sa santé et sa sécurité. Alicine Grimard mesure environ 1m70, pèse environ 110 kilos, a des yeux noisettes et de longs cheveux noirs avec des légers reflets rouges. Au moment de sa disparition, elle portait une camisole jaune, un pantalon noir ainsi que des lunettes. La SQ précise qu'elle pourrait se déplacer à pied. Si jamais vous avez de l'information, si jamais vous pensez l'avoir aperçue, eh bien vous êtes invité à communiquer avec le 911 ou avec la centrale de l'information criminelle de la SQ au 1-800-659-4264, le 1-800-659-4264. C'est sûr qu'on va suivre cette nouvelle-là pour vous et dès qu'on a des nouvelles, on va vous en informer. D'ici là, gardez l'œil ouvert. Classe moyenne, c'est ce qui s'en vient dans quelques instants au meilleur de la musique à 11h05. Mais tout d'abord, un groupe qui n'a plus besoin de présentation. Voici les Cowboys Fringants à eau.

6h39, vous êtes branchés au meilleur de la musique à Hausse 105. Vous prenez votre premier café du matin, vous réveillez les enfants pour les préparer à ce début de journée. Eh bien, restez branchés au meilleur de la musique à Hausse 105 parce qu'on vous accompagne dans votre début de journée avec le meilleur de la musique. La preuve, c'est que dans quelques instants, vous allez entendre Gabriel Fredette avec Tant qu'on est toi et moi, et ça sera suivi de la sensation country au Québec en ce moment. Arpin Lépine, restez branchés au meilleur de la musique à Hausse 105. Ça s'en vient au courant des prochaines minutes.

0: Les vacances s'en viennent. La preuve, c'est qu'un peu plus tôt aujourd'hui, les vacances de la construction ont été officialisées, c'est-à-dire les dates exactes. Et on va en reparler au courant des prochaines minutes au meilleur de la musique à O105 parce que plusieurs personnes dans la région prennent leurs vacances à ce moment-là. Je vous rappelle que Gabriel Fredette est à venir dans vos...
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Vous êtes à l'écoute du meilleur de la musique à O101.5. 1,3 million de Québécois. Ça, c'est le nombre de gens au Québec qui, à chaque année, prennent leurs vacances pendant les vacances de la construction. Et on attendait les dates officielles de ces deux semaines-là. Eh bien, ça a été officialisé un peu plus tôt aujourd'hui. Ça va être du 19 juillet au 1er août 2026. Et comme à chaque année, ben, c'est une période, là, qui va complètement transformer le rythme de l'été au Québec. 1 million, comme je me disais, de Québécois, Québécoises qui vont prendre leurs vacances pendant ce temps-là. L'an dernier, là, c'est plus de 192 000 chèques de vacances qui avaient été remis aux travailleurs de la construction pour un total d'environ 146 millions de dollars. Et qui dit vacances de la construction dit oui, pas de chantier, mais également des aéroports bondés, des trafics monstres sur les routes, camping plein, stations touristiques, prises d'assaut. C'est là que tout se passe pendant la saison estivale et plusieurs familles choisissent de partir pendant cette période-là pour profiter du beau temps du mois de juillet et du début du mois d'août. Vous, est-ce que c'est votre cas? Est-ce que vous allez prendre vos vacances pendant cette période-là de l'année? 88-387-115, 88-387-115. Et une chose qui est sûre, c'est que cet été, quand vous allez être en vacances, vous allez écouter ce chanteur-là parce que probablement que ça va être le chanteur de l'été au Québec depuis maintenant quelques semaines, quelques mois. Sa popularité ne fait que monter petit à petit et maintenant, je suis sûr que d'ici un an, il va être comme tête d'affiche des différents festivals country de la région. Voici Arpin Lépine à Haut.

0: Et avec leur victoire d'hier, le Canadien de Montréal n'est plus qu'à 8 petites victoires d'être grand champion. Bon, j'espère ne pas les avoir jinxés. Restez branchés au meilleur de la musique à Hausse 105 parce que justement, au courant des prochaines minutes, on parle du Canadien de Montréal et leur parcours en série. Tout ça au meilleur de la musique à Hausse 105.
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2: Bon mardi, ici Louis-Philippe Arnoirel. Le Canadien de Montréal a battu les Sabres 3-2 en prolongation lors du 7e match de leur série hier à Buffalo pour accéder à la finale de l'Est. Alex Newhook a inscrit le but décisif comme il l'a fait contre le Lightning de Tampa Bay en première ronde. Jakub Dobesch a effectué 37 arrêts. Le tricolore affrontera les Hurricanes de la Caroline, invaincus depuis le début des séries à compter de jeudi. Par ailleurs, la victoire de Montréal a raté une première chance de soulever la Coupe Walter pour la première fois de son histoire. La formation montréalaise s'est inclinée 2-1 contre la Charge hier à Ottawa. L'équipe mène 2-1 dans cette finale de la LPHF. À l'international, deux adolescents ont ouvert le feu hier dans une mosquée de San Diego aux États-Unis, tuant 3 hommes avant de se suicider à proximité. La police enquête sur cette attaque qu'elle considère comme un crime haineux. Aucune menace spécifique n'avait été proférée contre le centre islamique, mais les autorités ont trouvé des preuves indiquant que les suspects tenaient un discours haineux généralisé. Le chef de police Scott Wall a refusé de donner plus de détails, mais a indiqué que les circonstances seraient révélées dans les jours à venir. Avant l'attaque, les agents étaient déjà à la recherche de l'un des adolescents, car sa mère avait appelé la police, inquiète que son fils soit suicidaire et se soit enfui avec des armes du domicile. Et pour terminer, le président français Emmanuel Macron n'a pas donné son soutien pour que Montréal obtienne le siège social de la Banque de la Défense. La première ministre Christine Fréchette a affirmé en mêlée de presse hier, après une rencontre avec le président français au Palais de l'Élysée, qu'il ne s'était pas avancé, pas engagé et qu'elle n'avait pas cherché à ce qu'il donne son appui. Au terme d'une rencontre tenue du 23 au 26 avril à Montréal avec les représentants de 18 États, le Canada a été choisi pour accueillir le siège de cette banque. En plus de Montréal, Toronto, Vancouver et Ottawa convoitent le siège social et la compétition est féroce. C'est ce qui complète vos actualités Arsenal Média. Passez une bonne journée sur nos ondes.
3: Hier, c'était la dernière soirée du long congé des Patriotes et habituellement, ben, quand il y a un long congé, on profite de notre dernière soirée pour se reposer puis se recoucher tôt parce que la routine de la semaine arrive dans quelques heures. Sauf que là, hier soir, ben, on s'est couché tard en raison de ça.
4: Carrier, la rondelle le frappe. Daline, fin de tir. Daline, longe à l'imbreu, disque perdu. Et Carrier s'en part de la rondelle libre. Carrier, la passe. On entre avec Newhook. Elle veut se faire le filet. Le tir. Et le but! Victoire des Canadiens! Alex Newhook!
3: Ah, ça valut la peine de se coucher tard hier soir. Le Canadien de Montréal élimine les Sabres de Buffalo et passe à la finale de l'Est face aux Hurricanes de la Caroline. La finale va commencer demain, en fait, jeudi. Quelle est votre prédiction? 418-387-1015. Les Hurricanes qui sont invaincus cette saison en série. Pour la finale de l'Ouest, ben, elle va débuter demain et ce sera les Golden Knights de Vegas face à l'Avalanche du Colorado. Sinon, dans la LPHF, hier, la victoire mène la série finale de la Coupe Walter 2-1 face à la Charge d'Ottawa. Le prochain match est demain 19h. Sinon, on termine ça en parlant du baseball majeur. Les Blue Jays affrontent les Yankees ce soir à 19h05. Les Red Sox affrontent les Royals à 19h40. Et les Dodgers affrontent les Padres à 21h40. Ce soir et cette nuit, en Beauce, ce sera nuageux à 40% de probabilité d'averse, minimum 18 degrés. Mais aujourd'hui, avant, ce qu'on surveille, ça sera généralement nuageux avec 60% de probabilité d'averse tard ce matin et cet après-midi, maximum de 22. Mais on pourrait ressentir jusqu'à 27 degrés. Et présentement, en Beauce, il fait 12 degrés.
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Alexis Lefebvre derrière le micro du meilleur de la musique à 11h05 en remplacement de Jean-François Routier. C'est là que tu vois que hein, le gars du retour est encore un peu programmé dans sa tête quand je vous parle de ce soir et cette nuit avant de vous parler de ce qui nous attend aujourd'hui niveau météo. Ah, pas facile à 7h ce matin. Comme je vous disais, on s'est couché tard hier, ça paraît un peu. Désolé le patron, mais le Canadien nous fait vivre des émotions. Restez branchés parce qu'au courant des prochaines minutes, c'est la chronique Garage Robert Garrier avec Marco et Cathy. Et également, on va parler de ce qui retient l'attention aujourd'hui en Beauce, qu'est-ce qu'on surveille, qu'est-ce qui est à la une de mabeauce.com. Et également, on va parler des entraves routières parce qu'il y en a énormément en Beauce cette semaine. Je vous donne tous les détails au courant des prochaines heures. Homewrecker, Sunburst, ça s'en vient au meilleur de la musique. Mais tout d'abord, voici Cool.

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1: Marco et Cathy du garage Robert Carrier de Saint-Énidine est avec nous en studio. Bon matin.
2: Bon matin à toi.
1: Passez un long week-end.
2: Ça a bien été.
1: Est-ce que vous êtes couché tard hier à cause de la game?
2: Non, on s'est couché tard à cause de l'ouvrage.
1: Ça, c'est une autre bonne raison. Puis justement, on va en parler de l'ouvrage dans votre chronique Garage Robert Carrier. Aujourd'hui, on va se parler, pardonnez-moi, de la compagnie Marquess et de ses nouveautés. Tout d'abord, la compagnie Marquess est spécialisée en quoi? C'est quel type de machinerie?
3: Ben, à la base, là, pour faire une histoire courte, Marquess, il se trouve être en Ontario. Ça se trouve être de Marc Horst, qui est ingénieur de métier, que lui était fermier aussi. Puis pour répondre à ses besoins directement, ben il a de là a créé la première presse la Belle Baronne là pour lui. Dans le fond, eux autres, ils se spécialisent en premier lieu, il a créé une Belle Baronne. C'est un accumulateur de petites balles carrées que Marco va plus vous parler. Puis depuis 2024, ils ont sorti une presse à petites balles carrées, mais qui a la capacité de fournir la Belle Baronne qui est à l'arrière. Là, ça peut aller jusqu'à 1000 balles à l'heure, si je me trompe pas. C'est des très beaux produits. Eux autres, c'est très familial. Puis c'est ça, en premier lieu, c'était vraiment pour répondre à leurs besoins là, qui ont embarqué ces machines.
1: Et justement, Marco, parle-nous un peu de ces machines-là, leur historique, à quoi elles servent.
2: On commence avec le Belle Baronne, le 5250. Écoute, c'est une machine, comme on disait tantôt, c'est un accumulateur qui prend 21 petites balles pour en faire une grosse. Ça, s'ils font ça pour procéder à la vente pour le stockage, beaucoup plus rapide. On a deux modèles de Belle Baronne, Belle Baronne 5250T et 5250P. La différence, c'est qu'il y en a un qui spin en arrière de la presse pour ramasser la balle directement, et la P pour la pick-up pour ramasser la balle au champ. Quelqu'un qui presse la tête et ramasse la balle au champ. Les deux modèles sont fournis avec ou sans unité hydraulique, tout dépendant le tracteur que tu mets à l'avant. Au niveau de la Belle Baronne, c'est le même que ça fonctionne. C'est une machine qui est capable, c'est faite pour faire du grand volume. Là, on parle pas juste faire 500 balles par jour. Là, on parle de plusieurs mille balles par jour qu'on est capable d'aller chercher avec ça.
1: Puis avec ces plusieurs mille balles de foin-là par jour, j'imagine qu'il faut que tu sois un gros producteur là, pour reprendre cette machinerie-là. Il faut pas que tu sois juste un petit fermier de base. Là,
2: absolument. Tout le monde peut s'en écoute, c'est des machines qui font du volume, ça. Fait que c'est des machines, oui, qui sont dispendieuses, mais qui viennent très rentables au bout de la run.
1: Puis c'est quoi qui fait que c'est rentable? C'est-tu justement le fait de sa production, le fait que ça prend plusieurs belles, ça en fait une? C'est quoi la spécialité de ces machines-là qui fait que c'est rentable?
2: Exactement. La spécialité de ça, c'est justement, c'est pour la revente. La revente, c'est beaucoup plus facile pour la manutention. Au lieu d'en manœuvrer 21, mais t'en manœuvres juste une. Puis c'est fait, quand le paquet, le ballot est fait, c'est fait spécialement pour rentrer dans une vanne, dans un conteneur. Fait que la dimension rentre bien juste dans une vanne. Fait que c'est facile pour le transport. Ça facilite le transport.
3: Elle a été conçue pour ça, là, exactement, là. À la base, là, pour le transport.
1: Puis j'imagine, tu sais, on est dans une région ultra-agricole, la Beauce, plusieurs fermes, plusieurs fermiers, plusieurs domaines agricoles. C'est-tu le type de machine que les Beaucerons recherchent?
2: Et plus ou moins dans notre coin, on n'est pas rendu là. On commence à en avoir, mais le centre du Québec, où c'est qu'il y a beaucoup des gros producteurs de foin, c'est une place où c'est que ça va, qu'il y a déjà un bon marché pour ça. Là.
1: Puis c'est quoi, là, on a parlé de l'entreprise qui est canadienne, provient de l'Ontario. Vous avez parlé des deux produits. Si je ne m'abuse, je ne me trompe pas, c'est depuis le début des années 2000 qu'ils se sont spécialisés.
3: Belle Baronne, le premier prototype de la presse Belle Baronne est en 2003. Mais la première sur le marché de 2007. Ensuite de ça, ben là, il y a la petite nouvelle, là, la presse 210, là, Marquess.
1: C'est quoi cette machine-là, la petite nouvelle?
2: Écoute, la presse, c'est une presse à petite balle carrée, un peu comme on voit dans ce coin-ci, mais écoute, faite pour faire du gros volume. Comme Cathy disait tantôt, on parle d'une presse qui peut faire jusqu'à 1000 balles à l'heure. Écoute, dans notre temps, quand on faisait 1500, 2000 balles par jour, c'était des grosses journées. Mais avec cette machine-là, on est capable de produire. Fait que c'est plusieurs mille balles par jour qu'on peut produire avec ça. avec cette presse-là, ben écoute, c'est une presse qui est différente un peu des autres. C'est une presse qui marche à trois attacheurs pour attacher les balles. C'est une presse qui fonctionne sur 1000 tours. C'est une presse qu'on peut attacher le bel baron en arrière pour que ça sorte, un gros paquet. Puis ensuite de ça, ben, ça va être plus facile pour la manutention. Oui, ça prend du HP, ça prend un gros tracteur en avant. On parle de pour que ça y aille bien, là. Hein, je te dirais, ça va te prendre tout près de 200 forces, là, sur le tracteur pour être capable de traîner ça, que ça s'aille agréable pour le conducteur, là.
1: Puis, je rappelle aux auditeurs du meilleur de la musique à O105, on est en discussion avec Marco et Cathy du garage Robert Carrier. On parle de la compagnie Marquès et de leurs produits. On en a parlé un petit peu, là, comme quoi les gens en Beauce, on peut s'en servir, mais on n'est pas assez une région spécialisée dans le foin pour s'acheter de leurs produits-là. Mais j'imagine que s'il y a des gens qui sont intéressés, il y a une possibilité de le faire à votre garage, j'imagine?
3: Oui, les presses sont arrivées. La Belle Baronne puis la presse Marquès 210 est arrivée la semaine passée. Fait qu'ils sont tout chaudement arrivés au garage. Juste, ça vaut le détour de venir voir ces machines-là. C'est quand même assez impressionnant. C'est sûr que la 210, la petite presse à balles carrées, eux autres, au départ, ils l'ont conçue pour lapiner avec la Bell Baron. De là, sa capacité de fermer le bal à l'heure pour être capable de... Mais oui, avec ce qui s'en vient, que le marché qu'on voit éventuellement, avec le futur probablement qu'il va y avoir de plus en plus de cette machine-là.
1: Puis combien ça coûte une machine comme ça?
2: Ouais, écoute, on parle de quelques 100 000 $, là. Si on prend les deux ensemble, là, on joue autour de 350 000 là, pour les deux machines ensemble.
1: Mais c'est, de ce que je comprends depuis tantôt, c'est un must là, quand on est dans le milieu du foin, là.
2: Quelqu'un qui fait beaucoup de foin, qui fait de la production, puis il fait de la vente de foin, c'est la machine, c'est un incontournable, c'est la machine que ça prend pour être rentable, pour être capable de faire beaucoup de volume.
1: 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Marco et Cathy, merci beaucoup d'être passés ce matin. Je rappelle qu'on était avec Marco et Cathy du garage Robert Carrier de Sainte-Énédine. Merci beaucoup d'être venus.
2: Merci à vous. Bye,
3: bonne semaine.
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Jay Scott est notre prochain artiste au meilleur de la musique à O101.5. Mais juste avant, on va parler des chantiers de construction en Beauce. Parce que de ce temps-ci, c'est pas ça qui manque. Énormément de détours, de construction, de routes fermées dans la région. Pour venir en parler un peu. Comme ici à Sainte-Marie, il y a la route Saint-Martin. Ça fait déjà quelques semaines que c'est commencé et ça devait arrêter aujourd'hui. Sauf que là, la fermeture de la route Saint-Martin a été prolongée jusqu'au 23 mai prochain. Alors, pendant le retour à la maison, encore une fois, ça va être un petit peu plus compliqué là, au cœur de Sainte-Marie, en raison de cette portion de route Saint-Martin fermée. La ville vous invite là à continuer d'utiliser les chemins de détour déjà mis en place afin d'éviter les travaux. Sinon, toujours du côté de Sainte-Marie, le ministère des Transports et de la Mobilité durable amorce le 25 mai prochain, ça veut dire lundi de la semaine prochaine, le remplacement du pont situé sur la route Chassé près du viaduc de l'autoroute 73. Selon la ville de Sainte-Marie, le chantier entraînera la fermeture complète du secteur visé pour une période d'environ 29 semaines jusqu'en décembre. Des chemins de détour seront mis en place et banalisés afin de maintenir une circulation pendant les travaux. Ça, c'est pour Sainte-Marie. Maintenant, les entraves du côté de Saint-Georges. Ben, on a annoncé que la 175e rue est fermée entre le boulevard Lacroix et la 10e avenue à partir d'aujourd'hui jusqu'au 3 juillet prochain en raison de travaux de réfection de la voirie. Le chantier comprend la réhabilitation de la chaussée ainsi que l'ajout d'un trottoir du côté nord. La municipalité précise que l'échéancier pourra être modifié en fonction des conditions météo, de contraintes opérationnelles et l'avancement des travaux. Également, on parle des travaux de réfection de la route des travaux de réfection de la chaussée entraîneront une circulation d'alternance sur la 173 à Sainte-Marie à partir d'aujourd'hui. Ça va se poursuivre jusqu'au 3 juillet prochain, selon le ministère des Transports et de la Mobilité durable. Le chantier se déroulera entre la rue Bel-Air et la rue Notre-Dame-Sud jusqu'au 3 juillet. Plus de détails sur mabeauce.com. Je vous ai nommé plein d'entraves, OK, qu'il va y avoir ici à Sainte-Marie ou à Saint-Georges au courant des prochains jours, des prochaines semaines. Ça se peut qu'en ce moment, il y a eu énormément d'informations puis que vous soyez un peu mélangés puis vous dites, c'est où qu'Alexis a dit que ça allait être barré à Saint-Georges? Eh bien, pour tout savoir, mabeauce.com, Benjamin Aubert a écrit des articles détaillés sur chaque entrave qui sont déjà commencées ou bien qui vont commencer au courant des prochains jours. À venir au meilleur de la musique à O105 Yellow Card. Mais juste avant, voici Jay Scott. J'ai peur.

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7: Bonjour, ici Benjamin Aubert. Voici vos actualités. La paroisse de Sainte-Famille de Beauce accuse une ancienne employée d'avoir détourné plus de $211 000 au cours des deux dernières années, a rapporté cette fin de semaine le Journal de Québec. La Cour supérieure a autorisé la semaine dernière une demande de saisie avant jugement déposée par la fabrique de la paroisse contre une ex-commis comptable embauchée en 2024. Dans une déclaration sous serment, le président de la fabrique, l'abbé Michel Mondou, affirme craindre que la femme, dont la résidence de Trinque-Jonction a été saisie, se soit accaparée de plus de $650 000. Une enquête de la Sûreté du Québec est en cours. La MRC des Aides-Chemins accorde près de $145 000 à 6 projets dans le cadre du Fonds Région et Ruralité du gouvernement du Québec. Les sommes serviront notamment à soutenir des entreprises et des organismes du territoire. Parmi les projets retenus, Summum Gym et les Sentiers du Mont Orignal reçoivent chacun $25 000. Le club de golf coopératif de Lac Etchemin et l'auberge des Etchemins obtiennent aussi le même montant, alors que la municipalité de Saint-Cyprien reçoit plus de $20 000 pour une étude sur la transformation de son église. Un homme de 31 ans a été arrêté par le service de police de la ville de Québec à la suite d'une agression à l'arme blanche survenue dans la nuit de dimanche à lundi dans le secteur de Montmorency. La victime, un homme de 46 ans, a été transporté à l'hôpital pour soigner une blessure importante, mais sa vie n'est pas en danger. Le suspect est demeuré détenu. Deux scènes ont été sécurisées pour permettre aux enquêteurs et techniciens en identité judiciaire de faire leur travail. Et en mission à Paris, la première ministre Christine Fréchette a présenté le Québec comme un partenaire de confiance pour la France et l'Europe dans le secteur des minéraux critiques et stratégiques. Au cours d'une table ronde avec des représentants du gouvernement français et des acteurs économiques, Christine Fréchette a vanté les grands atouts du Québec dans ces domaines.

0: Il a affirmé vouloir développer le secteur des minéraux critiques et stratégiques de manière durable et responsable, soulignant l'énergie propre du Québec. Voilà, c'est ce qui complète. Pour d'autres manchettes, consultez mabosse.com.
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3: Aujourd'hui en Beauce, ce sera généralement nuageux avec 60% de probabilité d'averse tard ce matin. Et en après-midi, le maximum atteindra 22 degrés. Mais avec le facteur humidex, on pourrait ressentir jusqu'à 27 degrés. Demain, ce sera 60% de probabilité d'averse avec un maximum de 24. Et présentement en Beauce, c'est les nuages et on ressent 14 degrés.
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3: Oh. 24K Golden qui nous offre Mood dans quelques instants, meilleur de la musique à O105. Mais tout d'abord, voici Yellow Card et Good Charlotte qui nous offre Bedroom Posters au meilleur de la musique à O105.

24K Golden et son succès Mood, c'est ce qui s'en vient au meilleur de la musique à 11h05. Moi, cette chanson-là, elle me fait toujours passer un bel été. Fait beau, fait chaud, t'écoutes ça dans le char, les fenêtres baissées. Il n'y a pas mieux comme feeling. Également, je trouve que l'été, un autre des bons feelings, c'est d'aller dans les différents festivals des municipalités de la région. Il y en a tellement des festivals en Beauce ou des fêtes que les différentes municipalités organisent. Puis ça fait du bien d'aller passer du temps là parce que c'est rempli d'activités. Puis en même temps, bien, ça encourage le monde de chez nous, nos municipalités puis nos événements. Et cette année, Beauceville vous promet un été rempli avec le retour de ses rendez-vous 2026. Ça va commencer le 5 juin prochain et ça va se poursuivre jusqu'au 25 août. Parmi les événements attendus cet été, on retrouve un cinéma en plein air le 3 juillet, le populaire Grand Marché de l'Île-Ronde les 11 et 12 juillet, ainsi que plusieurs rendez-vous bien connus des Beauce-Villerois. Sinon, les rassemblements de la Chaudière, le Festibière Rotary et Beauce Rock seront également de retour. Retour au programme. Les artistes Marquis Couture, Julia Maystone, Sonia Poulin offriront des prestations au cours de cette série de spectacles. Ça va vraiment être là, un été où est-ce que la culture prendra énormément de place avec les mardis en musique du mois d'août et également là, tous les festivals, les événements, tous les marchés, tout ça qui va se retrouver de Beauceville du côté là, du 5 juin prochain. Ça va être une très belle été du côté un très bel été du côté de Beauceville à partir de ce moment-là. Et pour la programmation complète, vous pouvez vous rendre du côté de leur site internet, sur le site internet de la ville directement. Voici 24K Golden Mood au meilleur de la musique à 105.

0: Lou Combs, c'est ce qui s'en vient au meilleur de la musique à O101.5. Restez branchés. En ce moment, sur nos routes, c'est un peu compliqué. Là, direction Québec sur l'autoroute 73. C'est également la même chose sur la 20 du coup, en provenance de Lévis. Si jamais vous remarquez quelque chose, 418-387-101.5. Restez branchés dans vos...
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2: 7h50 minutes, vous êtes branchés au meilleur de la musique à O105. Vous êtes peut-être en route vers le travail, en route vers Lévis, vers Québec, si c'est le cas. Mais ça se peut qu'en ce moment, vous soyez dans le trafic parce que sur l'autoroute 73, direction sud, direction nord, pardonnez-moi, là, drette à partir là de Charny, même un peu avant, c'est au ralenti. Même chose sur la 20, que ce soit le côté ouest de la 20 ou l'est de la 20 qui mène vers Québec, c'est au ralenti en ce moment et ça risque d'être au ralenti dans plusieurs régions de la Beauce parce qu'il y a énormément d'entraves routières et c'est de ce qu'on jase ce matin sur notre site de nouvelles mabeauce.com, comme par exemple fermeture d'une portion de la 175e rue du côté de Saint-Georges. Ça va à partir d'aujourd'hui, ça se poursuit jusqu'au 3 juillet prochain en raison de travaux de réfection de la voirie. La municipalité précise que l'échéancier pourrait être modifié en fonction des conditions météo, de contraintes opérationnelles ou de l'avancement des travaux. Autres travaux, ben on parle ici même à Sainte-Marie, circulation en alternance sur une portion de la route 173 à partir d'aujourd'hui. Selon le ministère des Transports et de la Mobilité Durable, le chantier se déroulera entre la rue Bel-Air et la rue Notre-Dame-Sud jusqu'au 3 juillet prochain. La circulation sera maintenue en alternance en continu du lundi à 6h30 jusqu'au vendredi midi. Plus de détails sur notre site de nouvelles, mabeauce.com. Beaucoup d'entraves dans la région. Est-ce que ça empêche vos déplacements? Est-ce que ça vous fait des maux de tête dans votre début de journée pour vous rendre au travail, pour aller porter les enfants? 418-387-115, 418-387-115. On sait là qu'il va y avoir énormément de travaux là, du côté de la Beauce au courant des prochaines années. On se rappelle qu'il y a quelques mois, là, on avait annoncé là une série de travaux, une série là de modifications, de routes à refaire, de ponts à refaire, tout ça là au courant des derniers mois et ça va être comme ça pendant quelques étés chez nous en Beauce. Dans quelques instants, restez branchés parce que c'est Miles Smith, mais tout d'abord, voici Quint au meilleur de la musique à O105.

0: Miles Smith et Eminem, c'est ce qui va débuter l'heure de 8h au meilleur de la musique à O105. Restez branchés juste avant les infos nationales et on parle du Canadien de Montréal qui a éliminé les Sabres de Buffalo et qui s'en va en finale de l'Est. Olé, olé, olé, olé, olé.
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3: Bon mardi, ici Louis-Philippe Arnoirel. Le Canadien de Montréal a battu les Sabres 3-2 en prolongation lors du 7e match de leur série hier à Buffalo pour accéder à la finale de l'Est. Alex Newhook a inscrit le but décisif comme il l'a fait contre le Lightning de Tampa Bay en première ronde. Jakub Dobesch a effectué 37 arrêts. Le tricolore affrontera les Hurricanes de la Caroline, invaincus depuis le début des séries à compter de jeudi. Par ailleurs, la victoire de Montréal a raté une première chance de soulever la Coupe Walter pour la première fois de son histoire. La formation montréalaise s'est inclinée 2-1 contre la Charge hier à Ottawa. L'équipe mène 2-1 dans cette finale de la LPHF. À l'international, deux adolescents ont ouvert le feu hier dans une mosquée de San Diego aux États-Unis, tuant 3 hommes avant de se suicider à proximité. La police enquête sur cette attaque qu'elle considère comme un crime haineux. Aucune menace spécifique n'avait été proférée contre le centre islamique, mais les autorités ont trouvé des preuves indiquant que les suspects tenaient un discours haineux généralisé. Le chef de police, Scott Wall, a refusé de donner plus de détails, mais a indiqué que les circonstances seraient révélées dans les jours à venir. Avant l'attaque, les agents étaient déjà à la recherche de l'un des adolescents, car sa mère avait appelé la police, inquiète que son fils soit suicidaire et se soit enfui avec des armes du domicile. Et pour terminer, le président français Emmanuel Macron n'a pas donné son soutien pour que Montréal obtienne le siège social de la Banque de la Défense. La première ministre Christine Fréchette a affirmé en mêlée de presse hier, après une rencontre avec le président français au Palais de l'Élysée, qu'il ne s'était pas avancé, pas engagé et qu'elle n'avait pas cherché à ce qu'il donne son appui. Au terme d'une rencontre tenue du 23 au 26 avril à Montréal avec les représentants de 18 États, le Canada a été choisi pour accueillir le siège de cette banque. En plus de Montréal, Toronto, Vancouver et Ottawa convoitent le siège social et la compétition est féroce. C'est ce qui complète vos actualités Arsenal Media. Passez une bonne journée sur nos ondes.
4: Victoire du Canadien de Montréal par la marque de 3-2 face aux Sabres de Buffalo dans le match numéro 7. Le Canadien qui a maintenant rendez-vous avec les Hurricanes en finale de l'Est. Ça va commencer jeudi. Je veux vos prédictions. 418-387-1015. 418-387-1015. La finale de l'Ouest, elle, dans la Ligue nationale de hockey, débute demain et c'est les Golden Knights qui ont rendez-vous avec l'Avalanche du Colorado. Dans la LPHF, la victoire mène toujours la série face à la Charge d'Ottawa, la série finale de la Coupe Walter. Hier, la victoire a perdu un match en prolongation, mais elle pourrait toujours remporter le trophée demain, 19h, parce que je vous rappelle dans la LPHF, c'est pas des 4 de 7, mais des 3 de 5. Et finalement, dans la MLB, la Major League Baseball, Blue Jays Yankees à 19h ce soir, Red Sox Royals à 19h40, et finalement, pour terminer la soirée, Dodgers Padres à 21h40. Aujourd'hui, c'est généralement nuageux en Beauce avec 60% de probabilité d'averse tard le matin et cet après-midi. Le maximum atteindra 22 degrés, mais avec le facteur humidex, on pourrait ressentir jusqu'à 27 degrés. Et présentement en Beauce, il fait 15 degrés.
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418-387-1015, ça c'est le numéro de téléphone pour me rejoindre en studio si jamais vous remarquez quelque chose sur nos routes ou si jamais vous voyez quelque chose qui pourrait faire parler nos auditeurs ou bien leur divulguer de l'information. 418-387-1015. À venir, M&M au meilleur de la musique et également la chronique de Luc Gélina. Luc Gélina qui est en direct de Riley. Parce que les Sabres sont maintenant éliminés. Le Canadien passe au troisième tour. Qu'a-t-il pensé de la série entre les Canadiens et les Sabres? Et que pense-t-il de celle face aux Hurricanes qui commence jeudi? On lui parle de tout ça dans quelques instants. Meilleur de la musique à O105.

0: 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Bonne écoute!
1: Luc Gélina du Réseau des Sports est avec nous dans les 100 000 matins pour revenir sur le match d'hier, match numéro 7 entre les Sabres et le Canadien de Montréal. Et Luc, avant de parler de ce match-là, j'aimerais dire que tu n'es pas seulement un journaliste sportif, mais également tu es capable de voir dans le futur. Parce qu'il y a une semaine qu'on s'est jasé, tu as prédit qu'on allait se parler aujourd'hui et que tu allais être en direct de Riley. Et c'est ça qui se passe. Le Canadien a gagné hier.
2: Ouais, mais c'est à tout prix, hein. Comme dans la série contre le Lightning. T'sais, contre le Lightning, c'est encore plus flagrant. Montréal n'aurait jamais dû gagner une match 7. De Besch a fait des miracles. Parfait. Hier, c'est à tout prix. Puis, avant le match, en matinée, quand on a rencontré Martin Saint-Louis à l'hôtel ici à Buffalo, on lui a demandé ce qu'il avait retenu du match 7 en première ronde, tu sais, qu'il allait préparer son club pour les Sabres. Il a dit, j'ai appris puis j'ai compris une chose, on n'aura pas besoin d'être parfait, mais il faut trouver le chemin pour parvenir à notre destination. Et c'est ça. Hier, ça a été loin d'être parfait pour Montréal. C'était un début de match là extraordinaire, c'était 2-0. Mais en deuxième, quand Samuelson a marqué pour faire 2-1, pour amener ça là, à un but d'écart, Canadien s'est fermé les yeux, s'est pissé à la face. Puis on disait, oh, j'espère qu'on ne s'est pas marqué un but. Montréal est à peu près 15 minutes, un peu moins de 15 minutes, sans prendre de tir au but. On s'est défendu. Les Sabres ont attaqué. En troisième, ça a été la même affaire. Puis finalement, ben, ça a repris une chance. En fait, il y a eu deux chances en prolongation. Anderson qui a lancé dans les gradins, comme d'habitude. Puis après ça, ben, Alex Newhook, monsieur match 7, qui donne la victoire aux Canadiens dans un deuxième match ultime de suite. Et là, ben, c'est direction Caroline pour affronter les très puissants Hurricanes en finale de l'Est.
1: Parlons-en des Hurricanes de la Caroline qui, eux, lors de ce parcours éliminatoire, n'ont pas subi encore la défaite. Est-ce que ça peut jouer à l'avantage du Canadien? Parce que le Canadien, eux, ont connu de l'adversité, mais pas les Canes, là.
2: Oui, mais les 15, quand ils vont embarquer sur la patinoire jeudi, ça va faire 12 jours qu'ils vont avoir été en repos. Ça, là, ça vaut cher. Ça vaut extrêmement cher. C'est clair que le début du match, ça va peut-être être un peu chaotique, peut-être, pour les Hurricanes, mais je pense que ça va être pareil pour Montréal, et je t'explique pourquoi. On l'a vu dans le premier match contre les Sabres. Buffalo a gagné aisément la première partie à la maison. Pourquoi? Parce que le Canadien sortait d'un match 7. Un match où chaque petit jeu fait la différence. Où chaque jeu, tu tiens ton souffle, où le niveau d'intensité, le niveau d'adrénaline est à son maximum pour les joueurs. Puis là, après, tu arrives contre les Sabres, tu relâches un peu, tu es un peu en observation aussi de l'autre équipe. Donc, je pense qu'à ce compte-là, la Caroline va peut-être être avantagée un peu pour le premier match. En plus, Rod Brind'Amour, l'entraîneur-chef, avec ses adjoints puis tout le monde, là, ils ont regardé toute la série Montréal-Buffalo. Les deux pieds sur le pouf, ils ont décortiqué tout ce que le Canadien fait. Ils ont regardé toutes les tendances de tous les joueurs. Ils vont être extrêmement bien préparés. Alors qu'à Montréal, aujourd'hui, le club est en congé, pas les coachs. Demain, il y a une petite séance d'entraînement. Après ça, le club voyage en Caroline. Puis là, en finale de l'Est, puis en finale de l'Ouest aussi, c'est plus là Martin Saint-Louis qui décide comment ça marche. Puis là, on parlera pas aux médias aujourd'hui. Puis Debesch ne jasera pas parce qu'on trouve qu'il dit trop de folie. Puis là, lui, après ça, il dit ça à Chantal Maccabée qui fait OK, oui, patron. Puis là, maintenant, c'est la Ligue qui prend le contrôle. Donc là, ça va perturber la journée de mercredi. Ken Hughes est obligé de parler aux médias. Martin Saint-Louis aussi, une couple de joueurs. Puis c'est pareil avec Rod Brind'Amour. Puis c'est pareil avec les Hurricanes, l'Avalanche, les Golden Knights. Donc là, la journée du Canadien va être perturbée demain. Puis leurs habitudes aussi, tu sais, ils sont habitués de cacher les joueurs, deux, trois joueurs. Donc demain, ce sera pas une journée facile là, pour Montréal. Il pourrait être sorti vraiment beaucoup de sa zone de confort.
1: Luc, je t'entends parler des Hurricanes de la Caroline qui ont plus de 10 jours de congé. Rob Brind'Amour et son staff peuvent étudier le Canadien. Les Hurricanes, grosse équipe. Svechnikov, Ao, Ehlers en défensive, Selvin. C'est un gros club de hockey.
2: Taylor Hall, qui est incroyable aussi. Est-ce que Frédéric Anderson devant le filet, qui a une moyenne d'à peu près un but et demi par match maximum. Je ne l'ai pas par cœur.
1: Est-ce que le CH a une chance?
2: Je pense pas. T'sais, je vais être vraiment, vraiment plate. Là. Je vais prendre la Caroline en 5, même pas en 6. Mais c'est de la façon dont cette équipe-là joue. Puis je dis oui, le CH a une chance, c'est clair. Cette équipe-là a sorti le Lightning de Tampa Bay, que je mettais l'équipe favorite pour sortir dans l'Est. Après ça, battu les Sabres de Buffalo, qui est le meilleur club de la Ligue depuis le 9 décembre. Donc, tu t'en vas à Raleigh, puis t'es obligé d'avoir confiance dans cette équipe-là. Et tout, ce qui est intéressant, là, c'est que Dobesh est impérial devant le filet. Il est complètement exceptionnel. Mais après ça, tout le monde contribue. Tu regardes hier, là, premier but, c'est Josh Anderson qui prépare ça, là, avec vraiment un transport de la rondelle, récupération au fond zone. Dano marque. Après ça, Bolduc marque un super but. L'avantage numérique roule. Tout le monde contribue. Lyon qui marque des buts gagnants. Carrier a joué un match colossal hier. Tout le monde contribue. Demeda avait sorti sa coquille en deuxième ronde. Là, t'as Teslav qui semble vraiment au bout du rouleau. Mais quand même, t'as le droit de croire que Montréal a des chances de gagner contre la Caroline.
1: Luc, avant de te laisser, j'aimerais te poser une petite question. En fait, je t'ai entendu parler sur le réseau des sports de cette information-là, puis j'ai trouvé ça pertinent qu'on la partage aux auditeurs. C'est que les Hurricanes de la Caroline sont bien contents que la série entre le CH et les Sabres se termine en 7 plutôt qu'en 6, en raison qu'ils vont sauver de l'argent. Peux-tu expliquer aux auditeurs pourquoi?
2: Ah non, c'est bien. Ben, ouais, mais c'est plus que sauver de l'argent. Rendu là, là l'argent, ça ne me dérange plus, là. Tu sais, Jeff Molson, pour le match 5 ici à Raleigh, il a rempli un autobus bien plein d'employés des Canadiens qui a amené, qui a acheté des billets pour 40 personnes, qui a payé l'hôtel. Mais c'est que là, c'est le Grand Prix. Toutes les chambres sont occupées à Montréal. C'est même plus une question d'argent. Puis samedi matin, avant le match contre les Sabres de Buffalo, j'étais à l'hôtel Four Seasons, qui est peut-être le plus bel hôtel, en tout cas un des plus bels hôtels à Montréal. Les Sabres étaient là. Je parlais avec mes chums de CBC puis Sportsnet. Ils me disaient que pour la location, pour trouver des chambres d'hôtel, parce que si ça avait fini en 6, ça aurait été mardi, jeudi à Raleigh et samedi, lundi à Montréal. Et avec le Grand Prix, il y a du monde qui vient de partout sur la planète. Partout sur la planète. Et le meilleur prix qu'ils avaient trouvé pour des chambres, puis ils n'avaient pas trouvé pour tout le monde. C'était 1 400 $ la nuit. Il fallait que tu réserves 3 nuits. Minimum. C'est 3 nuits minimum à 1 400. Donc, les analystes, commentateurs de CBC Sportsnet, eux allaient dormir en ville à 1 400 la nuit. Mais l'équipe technique de camion, là, eux autres s'alignaient pour peut-être aller dormir à Saint-Hyacinthe. Puis là, tu sais, Laval, c'est sold out, Longueuil, c'est sold out, Brossard, c'est sold out. Et un des gérants ou assistant gérant venu voir, nous entendait jaser, puis il dit, pour un club d'hockey, là, qui a des demandes spécifiques, tu sais, avec des salles de conférence pour des réunions, avec une offre alimentaire de buffet pour les joueurs, pour les repas d'équipe, les dîners, les déjeuners, ça te prend un hôtel 5 étoiles. Puis, ce qu'il disait, c'est qu'un hôtel 5 étoiles qui peut accueillir un club d'hockey ou 70 personnes, là, le plus près que lui pensait qui était disponible, puis il n'avait pas appelé, confirmé, c'était soit le Westin à Mont-Tremblant, ou sinon tu dirigeais du côté d'Ottawa. Mais imagine le club d'hockey, là, des Hurricanes qui arrivent à Montréal. Journée d'entraînement, c'est pas pire, là. Tu t'entraînes à Mont-Tremblant, même si c'est pas terrible, ou à Ottawa. Mais journée de match, tu peux même pas loger puis dormir en ville. S'arrêter pour les Hurricanes a des avantages vraiment très, très, très difficiles.
1: Luc, toujours un plaisir de jaser ici au meilleur de la musique à O101.5. Puis merci beaucoup. On se reparle. En fait, tu vas reparler à Jeff mardi prochain. On te souhaite un bon début de série face aux Hurricanes de la Caroline. On surveille
2: ben,
1: ça.
2: Le plus fun, c'est qu'on continue à jaser. Yes, sir.
1: Yes, merci. T'es super gentil. Puis on se reparle mardi prochain.
2: Ça va, merci.
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0: Vous êtes à l'écoute du meilleur de la musique à Hausse 105, Alexis Lefebvre en remplacement de Jean-François Routier, qui sera de retour la semaine prochaine. Mais vous allez avoir un peu de Jeff dans cette émission-ci, parce que avant de quitter pour l'Italie, il a enregistré une chronique avec le CJE Beauce-Nord. Et voici de quoi ils ont parlé.
1: Avec nos amis du CJE de Beauce-Nord, on s'intéresse à ce qui se passe, évidemment, dans la communauté. Et on va parler ce matin de milieu de scolarisation alternatif avec Marianne Desilets, qui est intervenante jeunesse au CJE de Beauce-Nord. Salut, bon matin, comment vas-tu?
2: Ça va très bien, Jean-François, puis toi?
1: Ben oui, ça va très bien. Marianne, de quoi il est question ce matin?
2: Oui, ben aujourd'hui, je vais vous parler un peu de notre milieu de scolarisation alternatif au Carrefour Jeunesse Emploi, qu'on appelle l'École Nouvelle Option ou l'ENO pour faire court.
1: OK. Ça s'adresse à qui d'abord?
2: En fait, l'ENO, ça s'adresse à la clientèle du CGE. En fait, là, dans le fond, on a des jeunes, là, ça peut aller de 14 ans jusqu'à 35 ans.
1: OK.
2: Ça va être généralement des jeunes qui sont en bris de scolarisation. Donc, ça va être des élèves, par exemple, si je prends des élèves du secondaire qui viennent pas assez à l'école, qui sont à risque de décrochage scolaire. Donc, c'est vraiment pour éviter ce décrochage-là. Puis, ça se veut un milieu vraiment de transition.
1: OK, parce qu'il y aura évidemment dans ce contexte-là la poursuite des études. Oui. Donc, on veut absolument les garder ou que ça devienne un milieu attractif pour ces jeunes-là.
2: Exact. Puis, dans le fond, nous, notre but, c'est ça, c'est de les ramener éventuellement dans une école plus régulière, que ce soit à l'école régulière au secondaire ou aux adultes, dépendamment de leur âge.
1: De ce que je comprends, c'est cette activité-là, c'est temporaire, c'est pas permanent, là.
2: C'est temporaire, mais ça peut varier d'un élève à l'autre. Donc,
1: En termes de durée, par exemple.
2: Oui, c'est ça. Ben, en fait, le maximum, à ma connaissance, c'est peut-être 3 ans.
1: Okay.
2: Donc, 3 ans, c'est vraiment notre maximum pour des élèves, des fois, qui sont vraiment plus en difficulté. Mais sinon, ça peut varier là, de peut-être 6 mois, 1 an.
1: Et concrètement, qu'est-ce qu'on y fait? C'est-à-dire qu'on prend sous notre aile ces jeunes-là qui ont plus de difficultés, puis on va les accompagner one-on-one ou seul à seul?
2: Pas tout à fait. En fait, on a comme 2 volets avec l'École Nouvelle Option. Donc, on a le volet, évidemment, là, d'éducation. Donc, on a des enseignants qui nous sont prêtés par le Centre de formation des bâtisseurs,
1: ouais,
2: qui viennent là, donner de la matière. Donc, on a des élèves là, qui font autant du secondaire 2 que du secondaire 3, du secondaire 4 dans les 3 différentes matières qu'on donne, donc le français, l'anglais et les mathématiques. Chaque journée, dans le fond, la journée est divisée en 2.

0: Au niveau psychosocial, justement, on est deux intervenantes, moi et ma collègue Julie, puis on fait, dans le fond, du suivi psychosocial, autant d'individuel que de groupe. Donc, on va faire des ateliers de groupe, par exemple, sur la connaissance de soi, sur les valeurs, sur la transition à l'âge adulte. Donc, vraiment pour les préparer à réintégrer
1: le milieu scolaire.
0: Oui, c'est ça.
1: OK. Exactement. Puis en même temps, bien évidemment, pour certains, c'est plus difficile, mais en étant en groupe, j'imagine que certains autres membres du groupe vont poser des questions que celui qui est peut-être un peu plus gêné de les poser, ben on va poser la même question qui l'interpelle.
0: Oui, exact. Puis c'est ça la beauté justement du groupe. Ça permet que même justement le participant qui est plus gêné ou qui a peur de poser des questions niaiseuses, ouais, entre guillemets, ben ça ouais, fait que peut avoir répondre quand même à ces questions.
1: Comment vous faites pour recruter les étudiants qui participent à ce programme-là maintenant?
0: Oui, ben en fait, ça dépend de l'âge de l'élève. Donc, si c'est un élève mineur qui est au secondaire,
1: ouais,
0: ça va être généralement par une référence de son milieu scolaire.
1: OK. Donc, l'école qui oui, va dire peut-être que c'est mieux de suivre ce programme-là avec l'équipe du CGE Beauce-Nord.
0: Exact.
1: Okay.
0: Pour un élève aux adultes, donc dans le fond de 16 ans et plus, qui voudrait s'inscrire, par exemple, au centre de formation des bâtisseurs, mais qui n'est pas tout à fait prêt à intégrer la grande école,
1: ouais,
0: ou que ça fait un certain temps qu'il n'a pas été à l'école puis que justement ça fait une grosse marche, ben cet élève-là peut directement nous contacter au CGE, dire « j'aimerais ça m'inscrire ». Nous, de notre côté, on va faire les démarches pour procéder à l'inscription au bâtisseur, mais qu'il puisse justement avoir ses services avec nous.
1: Donc, le 418-386-2532, puis on demande exact, l'information, puis c'est facile?
0: Oui, exact. Donc, 418-386-2532. Simplement, là, demander à parler soit à Julie ou à Marianne.
1: Et puis, à ce moment-là, est-ce que la formation, elle est donnée sur le même cadre que l'école, c'est-à-dire, par exemple, de septembre jusqu'au mois de juin, oui, puis l'été, c'est congé?
0: Oui, exact. Donc, en fait, nous, on fonctionne justement même avec des semaines de 4 jours. Donc, nos élèves sont là du lundi au jeudi. Le vendredi, c'est une journée pas de congé, mais en théorie, c'est une journée justement où est-ce qu'ils peuvent faire du rattrapage scolaire, s'ils ont un emploi, où est-ce qu'on va les encourager justement à se tenir occupés, puis à occuper justement un rôle
1: déterminant dans la communauté.
0: Exact.
1: OK, parfait. Donc, 418-386-2532, le milieu de scolarisation alternatif. T'as appelé ça comment, l'ENO?
0: L'École Nouvelle Option ou l'ENO pour faire court.
1: OK. Marianne Desilets, intervenante jeunesse, merci. À bientôt.
0: Merci.
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4: Bonjour, ici Benjamin Aubert. Voici vos actualités. La paroisse de Sainte-Famille de Beauce accuse une ancienne employée d'avoir détourné plus de 211 000 $ au cours des deux dernières années, a rapporté cette fin de semaine le Journal de Québec. La Cour supérieure a autorisé la semaine dernière une demande de saisie avant jugement déposée par la fabrique de la paroisse contre une ex-commis comptable embauchée en 2024. Dans une déclaration sous serment, le président de la fabrique, l'abbé Michel Mondou, affirme craindre que la femme, dont la résidence de Trinjonction a été saisie, se soit accaparé de plus de 650 000 $. Une enquête de la Sûreté du Québec est en cours. La MRC des Aides-Chemins accorde près de 145 000 $ à 6 projets dans le cadre du Fonds Région et Ruralité du gouvernement du Québec. Les sommes serviront notamment à soutenir des entreprises et des organismes du territoire. Parmi les projets retenus, Summum Gym et les Sentiers du Mont Orignal reçoivent chacun 25 000 $. Le club de golf coopératif de Lac-Etchemins et l'Auberge des Aides-Chemins obtiennent aussi le même montant, alors que la municipalité de Saint-Cyprien reçoit plus de 20 000 $ pour une étude sur la transformation de son église. Un homme de 31 ans a été arrêté par le service de police de la ville de Québec à la suite d'une agression à l'arme blanche survenue dans la nuit de dimanche à lundi dans le secteur de Montmorency. La victime, un homme de 46 ans, a été transporté à l'hôpital pour soigner une blessure importante, mais sa vie n'est pas en danger. Le suspect est demeuré détenu. Deux scènes ont été sécurisées pour permettre aux enquêteurs et techniciens en identité judiciaire de faire leur travail. Et en mission à Paris, la première ministre Christine Fréchette a présenté le Québec comme un partenaire de confiance pour la France et l'Europe dans le secteur des minéraux critiques et stratégiques. Au cours d'une table ronde avec des représentants du gouvernement français et des acteurs économiques, Christine Fréchette a vanté les grands atouts du Québec dans ces domaines. Elle a affirmé vouloir développer le secteur des minéraux critiques et stratégiques de manière durable et responsable, soulignant l'énergie propre du Québec. Voilà, c'est ce qui complète. Pour d'autres manchettes, consultez mabosse.com.
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1: Aujourd'hui, c'est généralement nuageux avec 60% de probabilité d'averse tard ce matin et cet après-midi, maximum 22 degrés. Mais on pourrait ressentir jusqu'à 27 degrés aujourd'hui avec le facteur humidex. Présentement en Beauce pendant le début de journée, c'est 15 degrés avec quelques nuages.
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1: Lenny Kravitz, c'est ce que je vous offre au meilleur de la musique à O105. Restez branchés et ça va être suivi d'une chronique de Jean-François Routier et de David Jalbert avec son succès, la Coupe Stanley qui continue vu que le Canadien passe en finale de l'Est.
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2: 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David Jalbert, la Coupe Stanley, c'est ce qui est à venir. Mais juste avant, voici une chronique enregistrée par Jean-François Routier avec Infini Laser.
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5: Ce sera la victoire des Canadiens. Stanley pour les Canadiens, le 23e de l'histoire, et ils battent un record du sport professionnel. Ils battent le record des Yankees de New York. C'est chose certaine.

0: Et ils ont également éliminé en 7 matchs les Sabres de Buffalo. Et pour entendre ce que Luc Gélina avait à dire sur la victoire du Canadien et sur le prochain tour face aux Hurricanes de la Caroline, eh bien, vous devez aller sur le 1015.ca dans la section rattrapage. Restez branchés dans vos 100 000 matins. À venir, Matt Mason et son succès Downstairs.
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Vous vous êtes branchés dans vos 100 000 matins au meilleur de la musique à Hausse 101.5 et restez là parce que dans quelques instants, c'est le meilleur de la musique avec Stéphanie Gagné. Mais juste avant, j'aimerais vous parler que la Sûreté du Québec demande l'aide du public afin de retrouver Alison Grimard, une adolescente de 14 ans disparue depuis samedi soir du côté de Saint-Georges. La jeune fille a été vue pour la dernière fois vers 20 heures dans le secteur de la première rue Sartigan et n'a pas donné de nouvelles de pluie. Elle mesure environ 1,70 m, pèse environ 110 kilos, a des yeux noisettes, de longs cheveux noirs avec de légers reflets rouges. Au moment de sa disparition, elle portait une camisole jaune, un pantalon noir ainsi que des lunettes. La SQ précise qu'elle pourrait se déplacer à pied. Toute personne ayant de l'information, vous pouvez communiquer avec le 911 ou le 1-800-659-4264. Voici Goodbye au meilleur de la musique à Hausse 1-5.

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4: Mardi matin, 19 mai, retour d'un long congé de 3 jours, peut-être même 4, qui a été très bénéfique. Je vous le souhaite. Retour à la petite routine où il y a le travail, la route. Sinon, bien tranquille à la maison. Stéphanie Gagné qui vous accompagne avec le meilleur de la musique à haut, partout au Québec. Et ce matin, on flotte encore avec cette victoire du Canadien de Montréal. Bilan du match numéro 7 à venir dans les prochaines minutes. Tremblement de terre associé au but des Canadiens et toujours à la recherche du prochain James Bond. Vous seriez peut-être un bon candidat, vous pensez? Sinon, en musique, on a Pink, Ricardo avec Scooter Gas, Blink 182. Mais pour l'instant, voici Imagine Dragons.

Hier, j'étais pas mal la seule à avoir eu l'idée d'aller au cinéma pendant le match numéro 7 de la série Canadiens et Sabres. Ben, c'était tranquille, avouons-le. Mais pendant la projection, j'ai regardé de temps en temps, illégalement, les résultats de ce match qui a été un match final pour nous, match numéro 7. On sort grand gagnant et on poursuit la série. Quelques détails à vous offrir dans les prochaines minutes, mais juste avant, voici Blood Out Gang à Oak.

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1: Victoire du Canadien hier en prolongation. 3-2 contre les Sabres de Buffalo. Et Alex Newhook a maintenant un nouveau surnom, Monsieur Game numéro 7, avec le but gagnant dans cette victoire dans le 7e match de la série face aux Sabres de Buffalo. La victoire assortie d'un billet pour la finale de l'Association de l'Est face aux Hurricanes. La série qui va s'amorcer jeudi en Caroline. Et le tricolore devient la plus jeune équipe depuis le Canadien en 1993 à accéder aux finales d'association. Les deux groupes qui avaient une moyenne d'âge de 25,8 ans. Ça a été 71 minutes 22 secondes de match avec la prolongation, évidemment. 37 arrêts de la part de Dobbs et Newhook. Maintenant, une nouvelle routine, une nouvelle superstition. Philippe Dano lui amène toujours un petit café du Starbucks qu'il boit avant le match. Il paraît que ça fait une belle différence pour lui. Tant que ça marche, on dit « amenez-en du café Starbucks ». Summer 12 to 12, ça s'en vient. 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

vous cherchez un projet de série pas trop long, je vous conseille personnellement Bienvenue à Kingstown, qui est sur Tout TV, série québécoise. Texte et encore réalisation de Robin Aubert, que j'aime déjà pour sa couleur et son unicité. C'est une enquête avec des répliques un peu de type Les Voisins, un classique du théâtre québécois avec Maxime Le Flaguet et des acteurs sortis des Boulamites. J'ai adoré, je vous le conseille. Et en musique, voici Greenwoods à O.

0: presque rassemblement sportif, dans un sous-sol ou même un party de Noël, il y a toujours quelqu'un qui arrive avec un keg. Tu sais, une espèce de petit baril de bière en fût pour pouvoir combler le plus d'invités possible et encore être sûr de ne pas en manquer. Mais là, pour la première campagne publicitaire de Nescafé autour de la Coupe du monde de soccer, de foot, ben, on a décidé d'offrir le fameux keg en question, un mini-fût d'expresso en édition limitée, vraiment pas cher, 10 $, pensé pour les soirées de match pour toffer le plus longtemps possible, puis pour pouvoir varier un peu, parce que, à un moment donné, la bière, c'est bien beau, mais on peut s'offrir autre chose, on le mérite. Goo Goo Dolls, Iris, ça c'est beau, ça s'en vient. Ah oh!
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2: Bonjour, ici Benjamin Aubert. Voici vos actualités. La paroisse de Sainte-Famille-de-Beauce accuse une ancienne employée d'avoir détourné plus de 211 000 $ au cours des deux dernières années, a rapporté cette fin de semaine le Journal de Québec. La Cour supérieure a autorisé la semaine dernière une demande de saisie avant jugement déposée par la fabrique de la paroisse contre une ex-commis comptable embauchée en 2024. Dans une déclaration sous serment, le président de la fabrique, l'abbé Michel Mondou, affirme craindre que la femme, dont la résidence de Trinjonction a été saisie, se soit accaparée de plus de 650 000 $. Une enquête de la Sûreté du Québec est en cours. La MRC des Aides-Chemins accorde près de 145 000 $ à 6 projets dans le cadre du Fonds Région et Ruralité du gouvernement du Québec. Les sommes serviront notamment à soutenir des entreprises et des organismes du territoire. Parmi les projets retenus, Summum Gym et les Sentiers du Mont Orignal reçoivent chacun 25 000 $. Le club de golf coopératif de Lac-Etchemin et l'Auberge des Aides-Chemins obtiennent aussi le même montant, alors que la municipalité de Saint-Cyprien reçoit plus de 20 000 $ pour une étude sur la transformation de son église. Voilà, c'est ce qui complète. 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

0: de chance.
1: Il y a de ces films comme ça, ces séries de films qui font des fans. Harry Potter en fait partie, Le Seigneur des Anneaux et aussi les James Bond. Et là, on est à la recherche du prochain acteur pour interpréter le rôle de James Bond parce que pour Daniel Craig, c'est terminé. C'est Denis Villeneuve qui va réaliser le film. Détails à vous offrir sur les spéculations, mais juste avant, Capital Cities à haut.

0: Les bons films d'action efficaces, on a Mission Impossible, ça marche tout le temps, et aussi les James Bond. Puis là, après le départ de Daniel Craig, qui a interprété brillamment l'agent 007 lors des derniers films, les représentants d'Amazon MGM Studios qui ont annoncé être en plein cœur du processus de distribution des rôles pour le film. Donc, on est dans les auditions. Le processus de casting qui est sérieusement entamé. Puis, il y a des rumeurs, parce que là, on veut rien dire, là, mais il y a des rumeurs qui circulent à propos de Henry Cavill, Theo James, Callum Turner, Aaron Taylor-Johnson, Harris Dickinson et Jacob Elordi. C'est tout du monde que je connais pas en tout, mais pour vous donner une petite impression ou encore vulgariser tout ça, c'est une petite phase de flow qu'on cherche. Des petites jeunesses qui seront à l'honneur, brun, belle gueule. On verra bien ce que ça va donner et on ira le voir de toute façon, peu importe qui est l'agent 007. À venir dans quelques minutes à peine, Mumford & Sons à haut.
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1: Aujourd'hui, c'est l'occasion de replonger dans le génie d'autrefois proposé par les loisirs de la ville de Beauceville. Alors aujourd'hui, 13h, Café Causerie à la bibliothèque Madeleine Doyon. Et c'est les patenteux d'autrefois qui sont à l'honneur. L'occasion d'apporter vos photos, vos objets, parce que un patenteux, c'est quelqu'un qui peut réparer à peu près n'importe quoi, trois vis, un bout de fil, puis beaucoup d'imagination. Donc, l'occasion de pouvoir jaser de vos souvenirs, vos anecdotes autour du patentage, de se rappeler et d'échanger des bons moments d'histoire organisés par la ville de Beauceville et la MRC Beauce Centre. 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
7: Bonjour, ici Benjamin Aubert. Voici vos actualités. La paroisse de Sainte-Famille de Beauce accuse une ancienne employée d'avoir détourné plus de 211 000 $ au cours des deux dernières années, a rapporté cette fin de semaine le Journal de Québec. La Cour supérieure a autorisé la semaine dernière une demande de saisie avant jugement déposée par la fabrique de la paroisse contre une ex-commis comptable embauchée en 2024. Dans une déclaration sous serment, le président de la fabrique, l'abbé Michel Mondou, affirme craindre que la femme, dont la résidence de Trinjonction a été saisie, se soit accaparée de plus de 650 000 $. Une enquête de la Sûreté du Québec est en cours. La MRC des Aides-Chemins accorde près de 145 000 $ à 6 projets dans le cadre du Fonds Région et Ruralité du gouvernement du Québec. Les sommes serviront notamment à soutenir des entreprises et des organismes du territoire. Parmi les projets retenus, Summum Gym et les Sentiers du Mont Orignal reçoivent chacun 25 000 $. Le club de golf coopératif de Lac-Etchemin et l'Auberge des Aides-Chemins obtiennent aussi le même montant, alors que la municipalité de Saint-Cyprien reçoit plus de 20 000 $ pour une étude sur la transformation de son église. Voilà, c'est ce qui complète. 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

Dernièrement, on vous disait que pour les matchs du Canadien, on flochait pas mal plus lors des pauses. Mais là, lorsqu'il y a des buts, on a aussi remarqué petit détail. Séisme, imaginez-vous. Les fans sont trop intenses à Montréal. Détail dans quelques minutes, mais juste avant, Post Malone et Morgan Wallen pour le meilleur de la musique. À haut!

sais, le matin, ça va vite, mais pour ceux et celles qui ont raté quelques bons moments, section en rattrapage sur le site de O pour pouvoir réécouter ces bons moments des 100 000 matins. 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

0: Le Canadien et surtout les fans ont fait trembler la terre grâce au but de la Sainte Flanelle. Ça s'est passé samedi et encore lundi. C'est une équipe du département de sciences de la terre et de l'atmosphère de l'UQAM qui ont décidé d'analyser le tout avec des équipements qui sont installés au collège Jean de Brébeuf qui est à 5 km du Centre Bell. Puis on a répertorié lorsqu'il y avait but compté par les joueurs du Canadien. Séisme d'une magnitude de 0,5% sur l'échelle de Richter. C'est fou, hein? Mais c'est pas la première fois qu'on répertorie le tout en Europe. Les partisans de soccer, on sait qu'ils sont vraiment passionnés, ont beaucoup d'ardeur. On observe ce genre de phénomène. 1,74 sur l'échelle de Richter qu'on avait enregistré pour le but décisif qui avait permis le Liverpool FC d'obtenir le titre de champion de la Première Ligue anglaise en mai 2025. Puis Taylor Swift aussi, ça c'est déjà arrivé. 2,3 sur l'échelle de Richter. C'était à Seattle dans l'État de Washington en juillet 2023. Vous êtes à haut, le meilleur de la musique qu'on vous offre et Somber à venir.
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espérant qu'on ait bien des machines à scorer pour les prochains matchs à venir du Canadien. Début de cette série contre le Hurricanes de la Caroline, c'est jeudi en Caroline. Et voici Bob B.

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1: Oh. Mardi, fin d'avant-midi, l'heure du lunch qui approche de plus en plus. Les grands bazous qui sont encore une fois à l'honneur avec l'ami Richard Z. Sirois qui va vous offrir du Super Tramp. Ce fameux montage des grands bazous, Harmonium, Dire Straits et du live. Ça, c'est bon, hein? Avec Lightning Crashes. Ouais, il y a tout ça qui s'en vient dans les prochaines minutes. Mais d'ici là, je vous souhaite une bonne heure de lunch. Mon nom est Stéphanie Gagné. On se dit à demain pour le meilleur de la musique partout au Québec. À haut!
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2: Bonjour, ici Benjamin Aubert. Voici vos actualités. La Sûreté du Québec a arrêté aujourd'hui un jeune homme de 18 ans en lien avec les événements violents survenus à Frampton en septembre 2024, lors desquels un adolescent de 14 ans avait perdu la vie. Le suspect, qui était mineur au moment des faits, a été arrêté à Rivière-des-Prairies. Il faisait l'objet d'un mandat d'arrestation pour décharge d'armes à feu et incendie criminel. Cette arrestation s'ajoute à trois autres déjà effectuées dans ce dossier. La hausse des prix de l'essence, principalement attribuable au conflit en Iran, a fait grimper l'inflation à 2,8% en avril, selon Statistique Canada. Les prix de l'essence ont augmenté de 28,6% d'une année à l'autre en avril, alors que le conflit au Moyen-Orient a perturbé les livraisons mondiales de pétrole. À 2,8%, l'inflation a été plus élevée qu'en mars, mais elle est demeurée en deçà des attentes des économistes, qui anticipaient une inflation de plus de 3% en avril. Voilà, c'est ce qui complète. 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
2: Ben, salut tout le monde, c'est Richard Z. C'est moi, très heureux d'être au micro de ce show radio qui s'appelle Les grands bazous en compagnie de celui qui porte fièrement le chandail.
3: Ben oui!
2: Nick Suzuki!
3: Olé, olé, olé, olé! Non, j'ai pas son salaire ni sa couleur de cheveux, mais.
2: Quel match! Je vais être de mauvaise foi parce que en prolongation, je me suis dit, si Buffalo l'emporte, je cesse d'être nerveux pour quelques semaines. Ça, ben, c'est vraiment pas un bon match.
3: Non, mais regarde, c'est la façon que les Sabres sont revenus dans le match.
2: Oui.
3: Le Canadien semblait manquer d'essence. Là, on se dit, oh, la prolongation, ça sera pas évident. Et les Sabres, rappelez-vous, en début de prolongation, on va attaquer. On peut dire merci aux employés de soutien, à Alex Newhook et surtout à Jakob Dobesch pour sa performance.
2: Parce que pendant un bout de temps, là, 8-9 minutes, je pense, en deuxième période.
3: Non, non, non, ils ont littéralement dominé.
2: Non, mais on a gagné et on commence.
3: Tour suivant face au 15 jeudi.
2: Yes, on va suivre ça de près. Third Eye Blind, voici The Mike Chandler. Le meilleur de la musique, c'est toujours

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2: Oh. Ben, le hit marquant à partir de la formation Dire Straits, c'est que le 19 mai, en 1978, 19 mai comme aujourd'hui, c'était la sortie de la chanson Sultans of Swing du groupe Dire Straits. Initialement, c'était un démo qui a été envoyé dans une station de radio à l'été 77 et ça a marché tellement que le groupe a réenregistré le démo pour l'inclure sur son premier album. Ça a permis au groupe de dénicher un beau contrat d'enregistrement.
3: C'est pour te dire comment que les stations de radio étaient utiles à l'époque et c'est encore utile aujourd'hui pour ça.
2: Tellement un beau mot pour nos stations.
3: Oh, mais ben oui, têteux.
2: Tu dois la faire. voici Sultans of Swing de Dire Straits. Le meilleur de la musique, c'est toujours ici, à O.
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0: Ben, c'est toujours le meilleur de la musique sur le réseau Arsenal Média, le plus grand radiodiffuseur au Québec. On a un quart d'heure non-stop devant nous avec, entre autres, les Red Hot Chili Peppers, Def Leppard, dans 15 minutes. On va commencer avec Live Lightning Crashes. On va revenir dans quelques minutes sur le match du Canadien.
1: Je comprends donc.
0: Avec, t'as tellement un beau chandail. As-tu des chandails de tous les joueurs du Canada de Montréal?
1: Non. Ben, à la maison, ben là, c'est comique parce que ma copine, à celle de Hudson, que j'avais déjà acheté, mais il fait pas. ma fille, c'est Stakowski. Mon gendre, c'est Demidoff. Puis moi, c'est Suzuki.
0: Moi, c'est Ralph Baxter.
1: Oh, ouais! Il est en laine, hein?
0: Live Lightning Crashes dans un instant au meilleur de la musique.
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1: C'était les Stone Temple Pilots avec Interstate Love Song. Quel match canadien hier, victoire 3-2 en prolongation. C'est
2: incroyable.
1: Complètement fou.
2: Incroyable. Et pour dire que les employés de soutien ont eu leur mot à dire.
1: Ouais.
2: Évidemment, le gardien de but d'Auberge aussi a eu son mot à dire. Nick Suzuki, là, c'est pas parce que je porte son gilet, là, mais c'est incroyable le nombre de minutes qu'il peut jouer dans une rencontre.
1: Incroyable.
2: Et être aussi efficace défensivement, parce qu'il y a plusieurs joueurs qui ont peut-être pas noirci la feuille de pointage. Hier, on connu un bon match défensif. Et dites-vous que pour les gens qui se posent la question, Hurricanes de Caroline.
1: Meilleur fiche que le Canadien en saison.
2: Oui.
1: Oui.
2: Sauf que le Canadien les a battus trois fois.
1: Ah,
2: et c'est un style qui s'apparente à quelque part. Donc, c'est des clubs rapides. J'ai hâte de voir ce que ça va donner. Donc, pour la série qui commence jeudi, je rappelle que demain, donc pour ce qui est de mercredi, c'est le début de la série Golden Knights de Las Vegas, Avalanche du Colorado.
1: Et Martin Saint-Louis va dire à ses joueurs, jeudi, qu'on se lève.
2: Ben oui.
1: Et qu'on patine.
2: Surtout.
1: Voici Jonathan Pinchot, au meilleur de la musique.
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2: C'était Plume avec Jonquière, le classique de ce grand artiste québécois. Demain, entre autres, Vilain Pingouin, Guns N' Roses et les Doors. Un immense merci à Sylvain Caron, la production de ce show radio.
3: On se reparle demain sans faute. C'est le fun, c'est une semaine écourtée. On va arriver à la fin de semaine plus vite.
2: Ah, toi, t'es monsieur positif.
3: Ben, c'est vrai, moi. Je sais pas ce qui se passe avec moi de ce temps-ci.
2: Optimiste
3: jusqu'aux ongles.
2: Hey, merci Sylvain.
3: Salut.
2: Je vous invite à rester à l'écoute des stations haut du réseau Arsenal Média parce qu'ici, c'est toujours le meilleur de la musique. À demain, tout le monde. Salut!
4: Bye!
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4: Bonjour, ici Benjamin Aubert. Voici vos actualités. La Sûreté du Québec a arrêté aujourd'hui un jeune homme de 18 ans en lien avec les événements violents survenus à Frampton en septembre 2024, lors desquels un adolescent de 14 ans avait perdu la vie. Le suspect, qui était mineur au moment des faits, a été arrêté à Rivière-des-Prairies. Il faisait l'objet d'un mandat d'arrestation pour décharge d'armes à feu et incendie criminel. Cette arrestation s'ajoute à trois autres déjà effectuées dans ce dossier. La hausse des prix de l'essence, principalement attribuable au conflit en Iran, a fait grimper l'inflation à 2,8% en avril, selon Statistique Canada. Les prix de l'essence ont augmenté de 28,6% d'une année à l'autre en avril, alors que le conflit au Moyen-Orient a perturbé les livraisons mondiales de pétrole. À 2,8%, l'inflation a été plus élevée qu'en mars, mais elle est demeurée en deçà des attentes des économistes, qui anticipaient une inflation de plus de 3% en avril. Voilà, c'est ce qui complète. 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
2: Hello, hello, bon début d'après-midi, Olivier Poitras qui vous retrouve. En ce mardi 19 mai, un gros merci d'être branché sur nos ondes et de commencer votre après-midi en notre compagnie. Bon début de semaine aussi, salutations à ceux et celles qui ont été en congé au courant du week-end. On prend ça de plus belle jusqu'à vendredi. Le meilleur de la musique dans les prochaines minutes avec entre autres Cornberry, ça s'en vient, vous aurez Of Monster and Men. Et on passe ça avec Matt Mason et Downstairs. Je vous souhaite un bon mardi chez nous.

Il a tellement fait beau au courant du week-end. Oui, il fait beau, il fait chaud et ça s'installe pour de bon. Ça fait tellement du bien. Dans les prochaines minutes, ce qui s'en vient entre autres, la musique de Mr. Probs. Et tout de suite, c'est celle des Cranberries avec Dream.

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1: On est rendu à la 24e édition du Festival d'orgue de Sainte-Marie. On parle d'une édition spéciale, ouais, qui fait place aux artistes d'ici, qui met en lumière aussi le talent et le dynamisme de la scène musicale québécoise. On parle d'un rendez-vous à pas manquer les 31 mai, 7 et 14 juin. On fait ça du côté de l'église Sainte-Marie-de-Beauce à 15h et c'est gratuit. Vous avez tous les détails d'ailleurs sur le festivalorg.org. Dans les prochaines, la musique de Mr. Probs avec Waves, ça s'en vient. Un gros merci d'être là. Je vous souhaite un bon mardi sur nos ondes.
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Et un certain Ricardo qui peut vous aider avec vos recettes. Pourquoi pas? Bonne idée, ça.

pense qu'on était tous assis au bout de nos sièges hier soir. En prolongation, 7e match canadien centre, puis on se disait non. Non, faut pas que ça finisse. Et non! C'est pas fini, ça se poursuit grâce, évidemment, aux prouesses de Jacob Debèche et à M. Conn Smythe, Alex Newhook. Je dis ça pourquoi? Parce qu'il est tellement utile en série. Évidemment, oui, avec ses 7 buts. Mais quelle série pour le Canadien qui se poursuit. Contre les Hurricanes à Caroline, ça commence jeudi dans les prochaines Yellow Card. Écoute Charlotte qui s'en vient.

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7: Bonjour, ici Benjamin Aubert. Voici vos actualités. La Sûreté du Québec a arrêté aujourd'hui un jeune homme de 18 ans en lien avec les événements violents survenus à Frampton en septembre 2024, lors desquels un adolescent de 14 ans avait perdu la vie. Le suspect, qui était mineur au moment des faits, a été arrêté à Rivière-des-Prairies. Il faisait l'objet d'un mandat d'arrestation pour décharge d'armes à feu et incendie criminel. Cette arrestation s'ajoute à 3 autres déjà effectuées dans ce dossier. La hausse des prix de l'essence, principalement attribuable au conflit en Iran, a fait grimper l'inflation à 2,8% en avril, selon Statistique Canada. Les prix de l'essence ont augmenté de 28,6% d'une année à l'autre en avril, alors que le conflit au Moyen-Orient a perturbé les livraisons mondiales de pétrole. À 2,8%, l'inflation a été plus élevée qu'en mars, mais elle est demeurée en deçà des attentes des économistes, qui anticipaient une inflation de plus de 3% en avril. Voilà, c'est ce qui complète. 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

Quel est le sport estival qui connaît la plus grande progression au cours des trois dernières années? Pensez-y, je vous en parle dans les prochaines minutes. Il y aura la musique de Luke Combs qui s'en vient un peu plus tard. Et à l'instant, c'est celle de Eagle Eye Cherry avec Save Tonight. Le meilleur de la musique, c'est ici, à O.

0: Harris Park est en grande progression au Québec au courant des trois dernières années et qui avait perdu de sa superbe au tout début des années 2000. Je parle du baseball, évidemment, qui a été très populaire dans les années 70, 80, 90, en raison, entre autres, des Expos de Montréal au Québec. Et après le départ des Expos en 2004, bien évidemment, ça s'est estompé pas mal. Mais depuis trois ans, le baseball renaît de ses cendres. Évidemment, est-ce que ça coïncide un peu avec la poussée des Blue Jays de Toronto qui ont atteint la finale de la Série mondiale l'an dernier? C'est possible. C'est un sport merveilleux et on ne peut être que content de tout ça. Voilà. Dans les prochaines minutes, Luke Combs, Back in the Saddle, ça s'en vient. Je vous souhaite un bon mardi.
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0: Meilleur de la musique qui se poursuit jusqu'à 15h. Olivier Poitras qui vous accompagne. Un gros merci d'être branché sur nos ondes. Dans les prochaines, vous aurez la musique de Summer avec Homebreaker. À l'instant, c'est Corias à O.
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18: Bonjour, ici Benjamin Aubert. Voici vos actualités. La Sûreté du Québec a arrêté aujourd'hui un jeune homme de 18 ans en lien avec les événements violents survenus à Frampton en septembre 2024, lors desquels un adolescent de 14 ans avait perdu la vie. Le suspect, qui était mineur au moment des faits, a été arrêté à Rivière-des-Prairies. Il faisait l'objet d'un mandat d'arrestation pour décharge d'armes à feu et incendie criminel. Cette arrestation s'ajoute à 3 autres déjà effectuées dans ce dossier. La hausse des prix de l'essence, principalement attribuable au conflit en Iran, a fait grimper l'inflation à 2,8% en avril, selon Statistique Canada. Les prix de l'essence ont augmenté de 28,6% d'une année à l'autre en avril, alors que le conflit au Moyen-Orient a perturbé les livraisons mondiales de pétrole. À 2,8%, l'inflation a été plus élevée qu'en mars, mais elle est demeurée en deçà des attentes des économistes, qui anticipaient une inflation de plus de 3% en avril. Voilà, c'est ce qui complète. 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

Excellent mercredi à tous! Hey, là, je suis fébrile. Pouvez-vous croire qu'on a gagné hier grâce au magnifique but de New Hook? On a éliminé les Sabres de Buffalo. Bravo, bravo, bravo. Hey, saviez-vous que il y a un seul autre joueur dans l'histoire qui en a fait autant que New Hook? Et c'est Nathan Harton pour les Bruins de Boston en 2011 qui a réussi des buts gagnants dans deux septièmes matchs de série dans la même année pareille comme Alex New Hook. Hey, faut le faire pour vrai. Il y a du monde qui ont gueulé hier soir, comme moi, j'étais dans mon lit, puis mon conjoint, je pense que je l'ai réveillé, parce que quand que New Hook a fait son but, j'ai crié « Wow! On l'a, gang! On l'a! » En tout cas, c'était flabbergastant. D'après moi, on a été assez surpris, parce que pour vrai, je pensais qu'on allait le perdre hier. Je suis franc avec vous, je pensais qu'on allait le perdre, mais grâce à New Hook et tabarouette, on s'en va à la prochaine ronde. Ali Bombardier qui vous accompagne cette semaine dans le trafic en remplacement d'Alexis Lefebvre. Il y a des événements qu'on pense connaître jusqu'au moment où on découvre qu'il cache quelque chose de spécial, de vraiment spécial. Et à Sainte-Marie, trois rendez-vous gratuits s'en viennent avec une ambiance qu'on entend, ben pas tous les jours. Et je vous donne plus de détails dans les prochaines minutes. Mais pour tout de suite, c'est le meilleur de la musique avec Radiohead, High and Drive, à O 101.5. 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

Quand on pense au festival, on imagine souvent des scènes extérieures, des food trucks et des spectacles qui brassent. Mais à Sainte-Marie, il y a un événement qui prouve qu'on peut aussi créer des moments grandioses d'une autre façon. La 24e édition du Festival d'orgue de Sainte-Marie est de retour cette année et mettra une place toute spéciale aux artistes d'ici en mettant en valeur le talent et le dynamisme de la scène musicale québécoise. Les rendez-vous sont prévus les 31 mai. 7 juin et 14 juin dès 15h à l'église Sainte-Marie de Beauce. Et en gros, un gros détail, là, gros détail intéressant, l'entrée, là, est entièrement gratis. Ça, c'est le fun, ça. Gratis, tu coches. Quelque chose de gratis, tu y vas. Et honnêtement, même si le mot orgue peut faire penser à quelque chose de très classique, il y a quelque chose d'autre là-dedans. Quelque chose de spectaculaire à entendre cet instrument-là résonner dans une église. C'est un peu comme, comment je pourrais dire, c'est un peu comme avoir un système de son géant, mais version patrimoine québécois. C'est absolument insane, comme les jeunes disent. Ce qui est cool aussi, cette année, c'est la volonté de mettre les artistes locaux en lumière. Parce qu'on a parfois tendance à penser que les grands talents sont toujours ailleurs, alors qu'on en a plusieurs juste ici, là, chez nous. Donc, 3 dimanches pour découvrir de la musique autrement et peut-être vivre une expérience qui risque de vous surprendre plus que vous pensez, là. Donc, pour avoir plus de détails, c'est Festival d'orgue de Sainte-Marie. Je rappelle les dates, 31 mai, 7 juin et 14 juin, dès 15h à l'église Sainte-Marie de Beauce. Ça vaut vraiment la peine d'y aller. Puis en plus, encore une fois, ben c'est gratis. Sober Up en musique, parce qu'ici, c'est le meilleur de la musique à

0: Si vous avez l'impression que votre GPS, le GPS, là, travaille plus fort ces temps-ci, ben vous êtes pas seul, hein? Vous êtes vraiment pas seul. Deux secteurs importants de la Beauce viennent de subir des changements qui pourraient transformer vos trajets là, habituels en véritable chasse au détour. Mais une chance que O est là, une chance qu'on est là pour vous donner tous les détails, surtout nos journalistes là, qui font de l'excellent travail. Mais là, sont où les détours? C'est quoi les chemins qui sont barrés? Là, il y a combien de cônes orange, les bombardiers? M'a tout te dire ça dans les prochaines minutes à eau. Sinon, en musique, quand on va revenir, là, je peux te garantir que oh, tu vas l'aimer. Lendemain de veille, hey, ils sont déjà venus en Beauce. Ça a été un carnage. Mais quand je parle de carnage, c'est en positif. On a chanté, on a gueulé avec La Game qui s'en vient. Sugar Ray avec Someday. Mais au retour, Benson Boone. Sorry, I'm here for someone else. À eau, le meilleur de la musique, c'est ici, gang.
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0: Météo. Au vrai, quand je suis sorti de chez nous ce matin, je me suis dit, tabarouette, j'aurais pu être en bobette. Sérieux, la température est avec nous, maximum de 27. L'humidex pourra même aller jusqu'à 32. C'est juste que le soleil était moins prévu là avec nous. Pour ce soir et cette nuit, c'est nuageux, 40% de probabilité d'averse ce soir, minimum de 18, donc c'est une excellente là, journée, même soirée pour aller prendre une petite marche, prendre ça relax, mais pour vrai, il manque un peu de soleil qui va revenir jeudi cette semaine.
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0: On sait hein, qu'au Québec, quand les cônes orange commencent à sortir, c'est un peu le signe officiel que l'été s'en vient. Moi, je vois du positif dans tout, pour vrai. Là. Quand je vois des cônes orange là, puis il y a du gros trafic, ben je me dis ah ok, ça c'est l'été s'en vient là. Ça sent le barbecue, ça sent le barbecue. Le problème, c'est que notre patience, elle, n'est pas toujours prête. Et si vous circulez du côté de Saint-Georges ou Sainte-Marie, il y a quelques ajustements à prévoir sur vos trajets habituels. À Saint-Georges, une portion de la 175e rue qui est maintenant fermée entre le boulevard Lacroix et la 10e avenue jusqu'au 3 juillet pour des travaux majeurs de réfection. Et au programme, dans le menu, remise à niveau de la chaussée et ajout d'un nouveau trottoir pendant les travaux, ben seule la circulation locale sera autorisée dans le secteur. Et pendant ce temps-là, comme je l'ai dit en tout début, là à Sainte-Marie, ce n'est pas une fermeture complète, mais ça risque quand même de ralentir les choses. Des travaux de réfection sur la route 173 entraînent une circulation en alternance entre la rue Bel-Air et la rue Notre-Dame-Sud jusqu'au 3 juillet. Donc, une seule voie sera utilisée à certains moments et sa largeur là sera réduite. Fait que ça va être tout petit, tout petit. Donc, si votre GPS commence à vous faire là, passer dans une rue que, tabarouette, comment ça existe, ça, cette affaire-là? Jamais passé ici. Ben, vous avez jamais vu de votre vie, ben pas de panique là, c'est probablement juste la saison des travaux qui commence à faire son œuvre. Et on va être honnête, au Québec, il existe deux saisons selon moi, l'hiver et les détours qu'on aime tous. Une nouvelle étude vient de confirmer quelque chose de que plusieurs Québécois québécoises soupçonnaient déjà. Et honnêtement, si vous ouvrez votre frigo à 22 heures pour manger une petite affaire, vous risquez de vous reconnaître là-dedans. Je vous raconte ça dans les prochaines minutes, même tout de suite après Sugar Ray Sunday à haut, parce que ici c'est le meilleur de la musique.
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Les Québécois viennent officiellement d'avoir leur premier grand portrait alimentaire et disons que ben notre relation avec la nourriture ressemble parfois à nos résolutions du nouvel an, hein, plein de bonnes intentions jusqu'à ce qu'une pizza entre dans le décor. Là, tabac, ouais. Ah ben peut-être on va commencer demain, muffin à ma pizza avant. Le tout premier portrait Nutri-Québec vient d'être publié afin de mieux comprendre les habitudes alimentaires des Québécois québécoises et les résultats montrent certains défis assez importants, notamment une consommation élevée de sodium, de bons gras saturés et de sucre libre. Je sais pas pourquoi, on dirait, quand je lis ça, ça me donne vraiment envie de manger un gros burger et des chips en même temps que du bonbon. Des bonbons. Autrement,

Le dessert improvisé, le morceau de fromage juste en passant, ou le classique ouvre le garde-manger sans savoir pourquoi, comme si une mission secrète nous attendait à l'intérieur. Tu sais, des fois, tu vas juste ouvrir le garde-manger, tu vas faire qu'est-ce qu'il y a? Oh, le petit gâteau aux fruits. Ça, le gâteau aux fruits, non, mauvais exemple, c'est pas bon du gâteau aux fruits. Selon moi, par exemple, si tu aimes le gâteau aux fruits, ben correct. Moi, déteste ça, c'est la poubelle. Parce qu'au final, là, on est tous un peu pareil. Hein? Tu sais, on commence la semaine avec une petite salade, puis vendredi soir, ben, on se convainc qu'une poutine, c'est essentiel, hein? C'est essentiellement des légumes, des pommes de terre, puis un produit laitier, hein? Bref, on voit le positif là-dedans. Mais ce portrait-là ne sert pas à nous faire sentir coupables, pas du tout, mais surtout à mieux comprendre nos habitudes, parce qu'entre ce qu'on mange, ce qu'on pense même manger, et ce qu'on mange réellement, il y a parfois une très grosse différence. Donc, je vous invite à aller voir le portrait Nutri-Québec, mais aussi d'aller voir l'article sur mabosse.com. Tous les détails sont inscrits. On est de retour en musique avec le meilleur de la musique ici à O. Oh, c'est la chance. Arpin Lépine à O 101.5.

Ah ben, ah ben, je sens qu'il y a du monde qui vont être à l'écoute, là, parce que là, il y a quelque chose qu'on fait presque tous à la maison en pensant faire exactement la bonne affaire. Tu sais, tu dis, ben moi, je pensais que c'était la bonne affaire. Finalement, c'est pas la bonne affaire, mon grand. Oh non, parce que là, il y a une nouvelle étude qui vient semer un petit doute chez les parents. Vous, chers parents, là, c'est à vous que je parle. Et honnêtement, je pense qu'après avoir parlé de ça, il y en a plusieurs qui vont regarder leurs produits sous le levier. De quoi tu parles, Lily? De quoi tu parles? Je vous raconte ça dans les prochaines minutes. Qu'est-ce qui s'en vient également en musique? Olivier Bergeron, Éric Pagano avant de partir. Mais sinon, du Alex Warren, Fever Dreams à haut.

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2: Un gros sujet de l'heure, je pense que je vais pas en faire des heureux. Là, on a tous cette petite satisfaction là. Tu sais, la maison est propre, ça sent le citron, la lavande, une espèce de parfum qui s'appelle mystérieusement brise nordique fraîcheur boréale. Tu sais, t'as mis ça dans ta maison, ça sent le propre. T'as nettoyé ton garage, tous tes outils sont là, ça sent le bonbon là. Tu sais, ça sent le propre. Je sais pas comment dire. Quand t'as nettoyé ta maison, ça sent le propre, ça fait du bien. Là, tu respires ça, puis tu dis, ah, oh, tabarouette, hey, ça, c'est le fun, ça. Ça sent le propre. Mais là, il y a une nouvelle étude qui rappelle qu'avec les bébés à la maison, si vous êtes propriétaire d'un petit nourrisson, ben, certaines habitudes pourraient être moins inoffensives qu'on pense. Parce que là, il y a des chercheurs qui ont observé qu'une exposition fréquente à certains produits ménagers dès les premiers mois de vie pourrait être associée à un risque plus élevé de développer de l'asthme chez les jeunes enfants. Donc, l'étude s'est penchée sur près de 2000 enfants canadiens et a remarqué que les nourrissons exposés très tôt à plusieurs produits utilisés régulièrement là, à la maison présentaient davantage de symptômes respiratoires et un risque accru d'asthme plus tard. Fait faut faire attention avec les produits qu'on push là, à la maison. Là. Et là, faut faire attention parce que c'est pas juste les gros produits industriels là, qui sont pointés du doigt. Là. Les chercheurs soulignent surtout les produits parfumés, les désodorisants et les vaporisateurs très diffusés dans l'air. Bref, là, la bouteille qui promet une maison qui sent une cascade tropicale, ben pourrait ne pas être aussi magique qu'en en est l'air. Là. Parce qu'on va se le dire, il y a plusieurs parents qui veulent une maison propre. Pis c'est normal, mais entre une maison qui sent la forêt enchantée aux agrumes et un bébé qui respire mieux, ben le choix il est pas mal rapide. Choisis ton enfant. Et là, les chercheurs rappellent qu'aérer la maison, tout simplement. T'ouvres tes petites fenêtres, là. Ça va fonctionner pareil, là. Tu vas aérer tout ça, ce mot tandis de boucan, là, parce que ta blonde, ton chum, a fait encore brûler les patates dans le four, là. Ben, tu sais, t'aères ça, là. Pas besoin d'un gros produit, là. Puche. En tout cas, là, ton affaire sera pas... Il va te remercier plus tard, c'est ça que je veux dire. Il va te remercier plus tard. Et honnêtement, ça explique peut-être pourquoi la vraie odeur d'une maison heureuse, c'est peut-être juste une maison qui sent la maison. Ah! Dis de même, mon je suis un poète. Comme les deux qui s'en viennent, Olivier Bergeron et Rick Pagano. Avant de partir à haut, le meilleur de la musique, c'est ici.
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0: Mon chum, quand j'ai vu New Hook scorer hier, j'étais dans mon lit, là, pis là, mon chum, il dormait juste à côté de moi. Pis, c'est fou, le dis, là, quand New Hook a scoré en prolongation, j'ai gueulé ma vie, ça avait aucun sens. J'ai réveillé tout le monde dans la bâtisse. Parce qu'on habite en appartement. Mais je vais vous donner plus de détails sur le match d'hier. Également, on va parler de hockey féminin avec Marie-Philippe Poulin, de Victoire de Montréal et de boxe aussi, je sais pas si vous avez été comme mon père en fin de semaine. Mon père, il a sorti la tondeuse, il a tondu ça, là, sa pelouse pour la première fois. Tu sais, la senteur, là, de la tondeuse, là. Tu sais, fraîchement coupé l'herbe, le gazon, pis ça sent bon. Mais là, il y a une ville que vous connaissez tous, OK, qui a trouvé une idée pas mal ingénieuse, c'est pas original et économique. On va l'appeler beaucoup plus laineux. Je vous dis ça tout à l'heure à O115.
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3: Bonne fin de journée, ici Benjamin Aubert. Voici vos actualités. La Sûreté du Québec a arrêté un jeune homme de 18 ans en lien avec les événements violents survenus à Frampton en septembre 2024, lors desquels un adolescent de 14 ans avait perdu la vie. Le suspect, qui était mineur au moment des faits, a été arrêté à Rivière-des-Prairies. Il faisait l'objet d'un mandat d'arrestation pour décharge d'armes à feu et incendie criminel. Cette arrestation s'ajoute à trois autres déjà effectuées dans ce dossier. Les fonds régionaux de solidarité FTQ Chaudière-Appalaches annoncent des investissements records de 25,6 millions dans une douzaine d'entreprises de la région pour l'exercice 2025-2026. Parmi les projets, Logisco s'associe au fonds pour ses hôtels Hilton de Québec dans une entente visant à soutenir la croissance touristique et la construction de nouveaux hôtels. À l'échelle du Québec, 241 millions de dollars ont été investis dans 172 PME. La paroisse de Sainte-Famille-de-Beauce accuse une ancienne employée d'avoir détourné plus de 211 000 $ au cours des deux dernières années, a rapporté cette fin de semaine le Journal de Québec. La Cour supérieure a autorisé la semaine dernière une demande de saisie avant jugement déposée par la fabrique de la paroisse contre une ex-commis comptable embauchée en 2024. Dans une déclaration sous serment, le président de la fabrique, l'abbé Michel Mondou, affirme craindre que la femme, dont la résidence de Trinjonction a été saisie, se soit accaparée de plus de 650 000 $. Une enquête de la Sûreté du Québec est en cours. Et la hausse des prix de l'essence, principalement attribuable au conflit en Iran, a fait grimper l'inflation à 2,8% en avril, selon Statistique Canada. Les prix de l'essence ont augmenté de 28,6% d'une année à l'autre en avril, alors que le conflit au Moyen-Orient a perturbé les livraisons mondiales de pétrole. À 2,8%, l'inflation a été plus élevée qu'en mars, mais elle est demeurée en deçà des attentes des économistes, qui anticipaient une inflation de plus de 3% en avril. Voilà, c'est ce qui complète. 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
4: Go Habs Go! Quel match hier pour le Canadien de Montréal, le CH qui a éliminé les Sabres de Buffalo grâce à une victoire de 3-2 en prolongation avec lors du match ultime. Là, c'était soit l'un ou l'autre là, qui allait poursuivre les séries. C'est faut embrasser là, Alex Newhook qui a joué les héros avec son deuxième but gagnant en match numéro 7 cette année. Donc Montréal emporte 4-3 dans la série et file maintenant en finale de l'Est contre la Caroline. Puis honnêtement, au Québec, là, un but gagnant en prolongation, c'est probablement le seul moment où des voisins qui se sont jamais parlé de leur sainte vie se mettent à crier ensemble. J'ai réveillé tout mon voisinage pour vrai, la gang. C'était incroyable. Hockey féminin maintenant, Marie-Philippe Poulin et la victoire de Montréal auront une deuxième chance de mettre la main sur la Coupe Walter demain soir. Donc, Montréal s'est incliné 2-1 face à Ottawa, ce qui force la tenue d'un autre match dans cette grande finale de la LPHF. Donc, c'est à suivre pour demain. Et à la boxe, pour finir, Chaudière-Appalaches sera très bien représentée au championnat Québec Open 2026 qui se tiendra du 29 au 31 mai à l'Université de Laval. Il y aura plus de 600 boxeurs qui provenant du Québec, du Canada et même de l'International qui seront réunis pour près de 440 combats présentés sur 4 rings. Et il y a pas moins de 26 athlètes de la région qui seront également de la partie. Donc, disons qu'avec autant de talent régional dans le ring, il va y avoir plus de gants levés que dans une classe quand le prof demande « Bon, qui veut finir plus tôt? » Pendant qui veut finir plus tôt, j'aimerais ça que la journée se finisse. Là, parce que là, écoute, ça manque de soleil pour vrai. Moi, s'il n'y a pas de soleil, hey, mais par contre, la chaleur est là. C'est ressenti 32 en ce moment. Sinon, pour ce soir et cette nuit, c'est nuageux avec 40% de probabilité d'averse pour ce soir, minimum de 18.

Est-ce juste moi ou le 3 jours de congé là, que plusieurs ont eu, il a passé vite comme l'éclair, c'est débile. Hey, j'ai même pas vu ça. On dirait, j'ai fini vendredi de travailler, puis on dirait que le lendemain, je suis revenu travailler. J'en revenais pas. J'étais comme, ben voyons, ma fin de semaine est passée où? Hey, écoute, là, il a fait quand même beau là, samedi. Hier, c'était so-so, mais quand même, là, il a fait vraiment beau. Là, j'en revenais pas. J'en revenais pas à quel point on était bien. Mais la fin de semaine a passé vite, mais ce qu'il faut rentrer dans sa tête, là, c'est qu'aujourd'hui, cette semaine, c'est une semaine de 4 jours. Ça, c'est le fun, mes amis. Tout à l'heure, on va essayer de s'imaginer remplacer les grosses tondeuses bruyantes du samedi matin par quelque chose de beaucoup plus laineux. On va dire ça de même, à Montréal, il y a un projet complètement flyé qui attire énormément l'attention et honnêtement, il y a plusieurs, peut-être chez vous, là, en Beauce, là, qui aimeraient probablement voir ça débarquer chez leurs voisins. J'ai hâte de vous en parler dans quelques instants. Mais pour tout de suite, c'est le meilleur de la musique avec David Guetta et Sia. Titanium. J'ai-tu bien prononcé Titanium? Tout. En tout cas, c'est une très bonne musique qu'on va écouter à l'instant, à haut. Parce qu'ici, ouais, on prononce mal des fois les titres de chansons, mais on a le meilleur de la musique. Yeah.

pour faire un monde. Et quand je me suis assis tantôt en regardant les nouvelles, là, j'ai vu un truc pas mal intéressant. À Montréal, il existe présentement des employés municipaux qui travaillent sans parler, sans essence et qui passent leur journée à bouffer. OK? On parle de quoi? On parle de moutons qui sont utilisés pour tondre certains espaces verts grâce à un projet d'éco-pâturage urbain mis sur pied par l'organisme Biquette. Je trouve ça bon, c'est un bon jeu de mots. Puis j'ai lu ça dans la presse, là. C'est pas moi qui ai inventé ça sur un coin de trottoir, là. Non, c'est dans la presse, là. Le concept est super simple. Au lieu d'utiliser des tondeuses à gazon traditionnelles, on va laisser les moutons faire le travail naturellement dans certains parcs montréalais. Et honnêtement, c'est probablement la seule équipe d'entretien paysager qui mérite une pause collation à toutes les 12 minutes. Et le projet existe depuis plusieurs années. Je trouvais ça drôle parce que j'en avais jamais entendu parler. Et ben ça mobilise plusieurs bénévoles, les bergers urbains qui accompagnent les animaux toute la journée. Et parmi eux, on va retrouver des passionnés, d'autres bénévoles qui vont surveiller les moutons, là, parce que, écoute, là, tu lâches pas ça drette de même, là. Ça peut aller dans la rue, ces petites bébêtes-là. Fait qu'il y a du monde qui les surveille pour pas que ça parte au vent tout seul. Et répondre aux questions des visiteurs et participe également à la vie du projet. Puis je trouve ça drôle parce que, tu sais, je lisais ça, puis, tu sais, des fois, on se dit, hey, ça nous fait peur, l'intelligence artificielle qui vont voler nos jobs. Mais non, là, Aster, c'est les moutons qui volent nos jobs. C'est les moutons. Qui l'aurait cru? Mais l'idée derrière tout ça, là, tu sais, oui, je fais des blagues avec ça, mais c'est de réduire l'utilisation des tondeuses mécaniques, de diminuer le bruit, les émissions et favoriser une approche plus économique, plus écologique, excusez-moi, pour l'entretien des espaces verts. Puis en bonus, ben les moutons deviennent automatiquement les vedettes du parc. Parce qu'on va se dire, là, tu sais, voir un mouton tondre du gazon, c'est quand même plus divertissant qu'un gars sur un tracteur à 7h le matin. Ça doit être un peu plus long, par exemple, là, ça, j'ai pas vu, mais... Ça, mettons, si t'as à prendre ta tondeuse, là, ça va aller plus vite qu'un mouton. Mais au moins, c'est écologique. Le projet attire tellement la curiosité qu'il y a plusieurs familles qui vont venir simplement relaxer près des animaux ou participer aux activités organisées autour du troupeau. Il va y avoir du yoga avec des moutons, des ateliers éducatifs, des agricultures urbaines. Donc, tout ça à Montréal qui est rendu là. Et honnêtement, là, moi, je vois surtout le positif là-dedans. Parce qu'avec le prix de l'essence aujourd'hui, il y a peut-être des gens qui regardent leur terrain en se disant combien ça coûte déjà louer un mouton? Ça se peut, je dis ça de même, mais c'est à Montréal en ce moment. De retour en musique avec le meilleur de la musique à eau, Milo.

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1: Il y a des souvenirs qui frappent fort, juste avec une image. Les lumières qui s'éteignent, une radio qui griche un peu et quelqu'un qui demande qui a pensé au popcorn. Une expérience qu'on croyait presque sortie d'une autre époque qui continue d'attirer bien du monde chez nous. Et je vous raconte tout dans les prochaines minutes. Qu'est-ce qui vous attend en musique? Eh bien, on va avoir du Jean Leloup avec Alos, My Baby, Spin Doctors to Prince et Matt Manson avec Downstairs. Ici à O, parce que ici, c'est le meilleur de la musique.
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8: Ouais, je sais. La température, il manque de soleil, je trouve. Ça manque de soleil. Le soleil, par contre, va être de retour avec nous juste jeudi, fait qu'après-demain. Mais il sera là jeudi, vendredi et samedi. Fait qu'on perd pas de patience, s'il vous plaît. Sinon, pour ce soir et cette nuit, ça va être nuageux avec 40% de probabilité d'averse ce soir. Minimum de 18. Et pour ce qui est de demain, retour des nuages, retour de la pluie. Maximum 24. Humidex allant jusqu'à 26. Je peux te garantir que si tu sors en bobette, la petite brise va faire du bien.
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Puis, ça fait soi pour cet été. De retour en musique avec le meilleur de la musique, Jean Leloup.

0: On a tous déjà dépensé un peu trop pour une passion, hein, pour que ça soit un set, ça peut être un set de golf, des outils, des jeux vidéo, une collection qu'on s'était promis d'arrêter, mais c'est difficile. Et que c'est difficile. Il y en a, là, pour certains que c'est des cartes de hockey. J'ai même un collègue de travail, lui, Tommy, qui achète beaucoup de cartes de, c'est quoi, c'est des cartes de Pokémon, Magic, je pense, c'est ça. Et il en achète sur un moyen temps, là, que ça soit des centaines et des centaines de dollars. Mais là, faut que je vous raconte, là, il y a pire, là. Il y a une histoire complètement folle qui prouve qu'il y a quelqu'un qui a poussé le concept un peu trop loin, un tout petit peu trop loin. Je vous raconte le tout dans les prochaines minutes à Hausse qui s'en vient en chanson. Je l'aime vraiment, cette chanson-là de Tame Impala. C'est Dracula à Hausse 105.
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2: 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On a tous quelqu'un qui dit « c'est pas une dépense, c'est un investissement ». Bon, là, habituellement, ça finit avec une moto, un garage rempli d'outils ou une collection un peu trop intense. Mais là, on change complètement de niveau. Je vous amène avec moi en France. Il y a un directeur d'école privée qui est accusé d'avoir détourné près de 3 millions d'euros destinés à son établissement pour financer plusieurs dépenses personnel, dont une énorme collection de cartes Pokémon. Oui, oui, vous avez très bien entendu, une grosse somme, là. Et selon les informations publiées, le gars en question aurait utilisé l'argent pour des voyages, des hôtels de luxe, un mariage très coûteux et plus d'un demi-million d'euros en cartes Pokémon. Un demi-million d'euros en cartes Pokémon? Colin, hey, mets ça dans tes réels, mon gars, là. Rendu là, même Pikachu devait commencer à être assez... trouver ça assez intense, là. Le gars, il est flyé, là. Le gars aurait décrit certaines dépenses comme... Parce que, tu sais, c'est lui qui gérait l'argent. Fait que là, lui, quand il y avait de l'argent qui sortait pour aller dans ses poches, ben il t'écrivait ça sur « Ah, ben c'est pour des investissements stratégiques, là. » Honnêtement, j'aurais vraiment aimé assister à cette présentation PowerPoint-là. C'était bourré de fautes. Et pendant ce temps-là, ben l'établissement concerné qui accueillait environ 3000 étudiants doit maintenant fermer ses portes à la fin du mois. Hey, c'est pas drôle, là. Puis je vais être honnête avec vous, là, il y a plusieurs collectionneurs de Pokémon qui aiment les cartes de Pokémon. Ça, c'est correct que t'aimes les cartes de Pokémon, puis quand t'en achètes, c'est ton argent, c'est ton argent. Mais il existe quand même une grosse différence entre acheter un paquet à l'épicerie et essayer de tous les attraper avec le budget complet d'une école. Comme quoi, des fois, quand quelqu'un dit qu'il faut suivre sa passion, il faut peut-être aussi ajouter une petite limite de crédit. Là. Hey, le gars, écoute, bien évidemment, il s'est fait attraper. Là. Le mot t'a dit de bonne chance, mais c'est plate. Hey, il y a 3000 étudiants là qui pourront pas aller à cette école-là parce que l'école va fermer la porte. Il y a toutes sortes de monde pour faire un monde et toutes sortes de musique pour vous bouger le body avec Jonas. Traveling Century à haut, parce que ici, ouais, c'est le meilleur de la musique.

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1: Bon mardi tout le monde. On dirait que 3 jours de congé, je suis un peu mélangé. Dans ma tête, on est lundi. Ben non, on est mardi. Mais là, demain, c'est mercredi, déjà le milieu de la semaine. Comment ça, déjà le milieu de la semaine? C'est un peu mélangé, mais grâce à la musique qu'on joue ici, ben là, je deviens moins mélangé. Je pense pas à job, moi, en ce moment. Je pense juste à la bonne musique. C'est rien que ça que je pense. Pour la prochaine heure, c'est la toune qui punch. Quelle sera la chanson qui va vous donner un coup d'en face tellement là qu'elle est bonne? Parce que oui, là, tu sais, ça existe des chansons rock qui fessent comme si t'avais reçu un coup de pelle d'en face. Puis je peux te garantir que la prochaine est bonne en temps. Il y a un signe très clair que l'été approche, hein, parce que moi, j'ai ressenti en fin de semaine, il a fait beau, il a fait chaud, j'ai bien aimé ça, mais soudainement, on recommence à regarder notre entrée de cours, puis on se dit, ça n'a pas vieilli, hein, comme je pensais, et il y a une offre qui pourrait vous intéresser pas mal, qui pourra intéresser pas mal de monde avant la saison des travaux, et je vous raconte ça dans les prochaines minutes à Haut. Le meilleur de la musique, c'est ici.

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3: Bonne fin de journée, ici Benjamin Aubert. Voici vos actualités. La Sûreté du Québec a arrêté un jeune homme de 18 ans en lien avec les événements violents survenus à Frampton en septembre 2024, lors desquels un adolescent de 14 ans avait perdu la vie. Le suspect, qui était mineur au moment des faits, a été arrêté à Rivière-des-Prairies. Il faisait l'objet d'un mandat d'arrestation pour décharge d'armes à feu et incendie criminel. Cette arrestation s'ajoute à trois autres déjà effectuées dans ce dossier. Les fonds régionaux de solidarité FTQ Chaudière-Appalaches annoncent des investissements records de 25,6 millions dans une douzaine d'entreprises de la région pour l'exercice 2025-2026. Parmi les projets, Logisco s'associe au fonds pour ses hôtels Hilton de Québec dans une entente visant à soutenir la croissance touristique et la construction de nouveaux hôtels. À l'échelle du Québec, 241 millions de dollars ont été investis dans 172 PME. La paroisse de Sainte-Famille de Beauce accuse une ancienne employée d'avoir détourné plus de 211 000 $ au cours des deux dernières années, a rapporté cette fin de semaine le Journal de Québec. La Cour supérieure a autorisé la semaine dernière une demande de saisie avant jugement déposée par la fabrique de la paroisse contre une ex-commis comptable embauchée en 2024. Dans une déclaration sous serment, le président de la fabrique, l'abbé Michel Mondoux, affirme craindre que la femme, dont la résidence de Trinjonction a été saisie, se soit accaparée de plus de 650 000 $. Une enquête de la Sûreté du Québec est en cours. Et la hausse des prix de l'essence, principalement attribuable au conflit en Iran, a fait grimper l'inflation à 2,8% en avril, selon Statistique Canada. Les prix de l'essence ont augmenté de 28,6% d'une année à l'autre en avril, alors que le conflit au Moyen-Orient a perturbé les livraisons mondiales de pétrole. À 2,8%, l'inflation a été plus élevée qu'en mars, mais elle est demeurée en deçà des attentes des économistes, qui anticipaient une inflation de plus de 3% en avril. Voilà, c'est ce qui complète. 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
4: Ça a brassé hier soir pour le Canadien de Montréal. Le CH a poursuivi sa route en série avec une victoire de 3-2 contre les Sabres de Buffalo. Et on va être honnête, là, au Québec, un match serré du Canadien, ça transforme automatiquement tout le monde en entraîneur-chef dans son salon. Puis c'est exactement ce que j'étais hier dans mon salon. Fait que c'est la prochaine ronde pour le Canadien de Montréal. Hockey féminin maintenant, Marie-Philippe Poulin, la victoire de Montréal auront une deuxième chance de mettre la main sur la Coupe Walter mercredi. Donc Montréal a échappé à une première occasion après une défaite de 2-1. Mais quand ça devient important, on sait que Captain Clunch là a souvent le don d'arriver au bon moment, puis il est arrivé au bon moment. Pour la boxe, Chaudière-Appalaches sera très bien représentée au championnat Québec Open 2026. Pas moins de 26 boxeurs et boxeuses de la région monteront dans le ring à Québec lors de cet événement majeur qui va réunir le plus de 600 athlètes et près de 440 combats sur quatre rings différents. Donc disons qu'à avec autant de talents de chez nous, ben il va y avoir beaucoup de beaucerons qui vont arriver là avec une autre chose qu'un simple crochet du gauche. Côté météo, je sais là, c'était pas la plus belle des journées, mais au moins il y avait la chaleur qui nous accompagnait là pour ce soir et cette nuit. C'est nuageux avec 40% de probabilité d'averse ce soir. C'est un minimum de 18.

0: apprécie chaque printemps où ça fera fort. Parce que là, en fin de semaine, moi, quand j'ai vu qu'il y a le beau temps, les petits oiseaux qui font un tweet, tweet, tweet, tweet, tweet, ben, je me suis dit, ben, pourquoi pas laver mon char? Ah, ça a fait du bien, laver mon char. Là. Si t'embarqué en ce moment dans mon char, ça sent... Ben, avant, ça sentait le Febreze. Maintenant, ça sent un peu le gars qui a mangé 12 poutines en fin de semaine. Il s'est pas mal lâché l'os dans son char. Fait que c'est pour ça que je fais pas de lift cette semaine. Mais écoute, sans faire de joke, là, avec à chaque printemps, OK? Tu sais, tu regardes ton entrée de cours après l'hiver, tu ralentis devant chez vous, puis tu dis, attends une minute, là, c'était-tu toujours aussi magané que ça? Je me sens où ce trou-là, ce crack-là, était pas là. Et il y a une offre qui pourrait justement vous éviter quelques soupirs cet été. Je vous raconte le tout dans les prochaines minutes. Mais là, hey, c'est une toune qui va frapper, là, parce que c'est le moment de la chanson qui est punch!
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0: Oh. On débarque au début des années 2000 avec un groupe qui a fait danser autant les amateurs de rock que les fans d'Indie, c'est Franz Ferdinand. On vous présente Take Me Out, un énorme succès lancé en 2004. Dès les premières secondes, on reconnaît en ce goût musical intense, complètement mythique. Et surtout, ce changement de rythme hein, en plein milieu qui surprend encore aujourd'hui. C'est une chanson énergique, accrocheuse et impossible à entendre sans taper du pied.
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Toujours au printemps, notre gazon, hein, on doit couper le gazon, vraiment. Et l'état de notre entrée court après un hiver québécois. Et là, je pense à mon beau-père, parce que pour moi, mon beau-père a trois enfants, OK? Il y a Samuel, il y a Olivier et il y a son entrée de court. Hein? Ah, il borde la nuit, il flatte sous le sens du poil, pas du poil, mais plus de la roche, là. Fait que, tu sais, il y a du monde qui vont prendre ça comme un véritable enfant, là. Parce que c'est important de prendre soin de son asphalte. Puis, tu sais, on va se le dire, là, entre le gel, le dégel, la neige, les nids de poules. Des fois, notre entrée de cour finit par ressembler à un gâteau aux fruits. Il y a personne qui veut voir ça, puis il y a personne qui veut qui ramène ça à la maison. C'est pas bon. C'est mon opinion personnelle. Et justement, avec l'été qui approche, il y a plusieurs il y en a plusieurs qui vont commencer à regarder les petits projets à l'extérieur. 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Ça va sentir l'asphalte plus de nids de poule. Ils vont en avoir encore des nids de poule, mais pas sur ton entrée de cours. De retour en musique avec le meilleur de la musique ici à Oh, As Well, Last Name.

0: On a tous déjà perdu quelque chose d'important et moi, c'est mes clés, là. Je sais pas comment je fais pour perdre ça. Ça a aucun sens, là. Mais ça, tu mets ça dans ton entrée, that's it, that's all. Mais je les perds souvent. Surtout mon portefeuille aussi, là. Hey, je perds ma patience. J'ai plus de patience quand je perds mes clés, ni mon portefeuille. Déjà, quand tu commences ta semaine de travail, là, pis t'oublies ces affaires-là, t'es comme tabarouette, où c'est que j'ai mis ça? Mais il y a une histoire complètement absurde qui prouve qu'il y a quelqu'un qui a perdu quelque chose dans un endroit où personne ne penserait regarder. Et je vous raconte ça dans les prochaines minutes à Oh, qu'est-ce qui s'en vient? Somber, Back to Friends. Au meilleur de la musique ici, à 101.5.
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5: Pour ce soir et cette nuit, c'est nuageux, 40% de probabilité d'averse. C'est un minimum de 18. Puis, ben, c'est encore des nuages pour demain, mercredi, avec 60% de probabilité d'averse dès le matin. Mais ça va se dégager en après-midi. Humidex allant jusqu'à 26. Le retour du soleil, là, ben, on va en avoir jeudi, vendredi et samedi. Donc, patience, s'il vous plaît. Ça va s'en venir, mais sinon, on n'oublie pas son parapluie et son imperméable pour demain et également, ben, pour ce soir.

Il y a des journées où tout va mal et il y a des journées où tu réalises que ta situation est tellement étrange qu'elle ressemble à un film. Écoutez bien ça, je suis sûr que vous allez cramper bien raide, mais en même temps, j'ai un peu d'empathie là. Il y a un homme disparu en Floride qui a finalement été retrouvé coincé jusqu'au cou dans de la boîte, dans de la boue, après plusieurs jours. Donc, je parle pas de jambes ici, je parle pas des genoux, je parle jusqu'au cou. Et l'équipe de secours qui ont dû utiliser, ils ont dû utiliser des cordes, des échelles et plusieurs équipements pour le sortir de là après une opération qui a duré plus de 2 heures, là. Puis, pour être honnête, là, imagine, appeler ton boss le lendemain. Hey, salut, boss. Je vais être un peu en retard. J'étais pris dans la boîte. Et le pire, c'est que personne ne le croyait. Tu sais, il était comme, ah, là, qu'est-ce qui est arrivé encore rêvant? Ben là, j'étais coincé jusqu'au cou dans la boîte. Ben ouais, c'est quoi la prochaine affaire? C'est genre d'excuses qui sonnent exactement comme mon chien a mangé mon devoir. Et heureusement, ben, l'homme s'en est sorti sans blessure grave. Mais une chose, tu sais, vraiment une chose est sûre, là. Après ça, t'as probablement une toute nouvelle définition de l'expression être pogné solide. Il était méchamment pogné là-dedans. Je pense à ça, là, puis je vais faire ça vite, là. Il y a une histoire hallucinante qui m'est arrivée, là, une couple d'années où j'ai été embarré dans un placard à balai, pas n'importe où, mais dans un cinéma. Je pensais que c'était une toilette. Fait que pendant que j'écoutais un film avec mes amis, je vais aller aux toilettes, fait que là, je sors, puis là, je rentre, puis je ferme la porte, puis là, je suis comme, tabarouette, c'est pas les toilettes, ça, mais c'est le placard à balai. Fait que là, j'arrive pour sortir, pas capable de sortir. Hey, le stress soit chaud. J'appelle mes amis, il y a personne qui répond. Pourquoi personne répond? Ben, tout le monde a fermé son tabarouette de cellulaire, parce que quand t'écoutes un téléphone, il faut que tu fermes ton cellulaire. Fait que j'étais pogné dans le placard à balai. J'ai passé à deux doigts d'appeler la police, la gang, ou genre appeler, hey, excusez-moi, c'est parce que je me suis embarré dans le placard à balai. Mais j'avais, tu sais, l'orgueil d'un homme, là. Ça me tentait tellement pas d'appeler, ok, parce que j'étais comme, hey, ils vont tellement me prendre pour un cave. Fait que finalement, mes amis ont pu me rejoindre au téléphone, sont venus me secourir, puis là, mon amie Ève-Marie qui me dit, ben Oli, qu'est-ce que tu fais là-dedans? Puis je pensais que c'est des toilettes, là. Non, ben ouais, ça ressemble pas à des toilettes, j'aurais pensé deux fois, moi, avant d'ouvrir une porte et la refermer aussitôt. Le meilleur de la musique, c'est ici à O105, la preuve, Everybody Talks.

0: Charles. Ça faisait une couple, pas deux semaines, pas de mois, plusieurs années que j'avais pas lavé mon auto. j'en ai pris soin. J'en ai pris vraiment soin. Mais si, admettons, votre véhicule ressemble présentement à un mélange de poussière, de pollen, de traces de pluie et de souvenirs d'hiver, ben, il y a une activité qui s'en vient où votre auto pourrait ressortir plus propre que vous l'imaginez pendant que votre conscience aussi fait une bonne action. Elle, les deux en un, c'est-tu la meilleure des choses? Puis là, tu te dis, ben oui, mais Ali, mais c'est quoi? Ben, je t'explique ça dans quelques minutes à Oh, qu'est-ce qui s'en vient à musique? Aux yeux, tout suite!
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Il y a toujours un moment au printemps où on réalise une vérité un peu dure. Notre voiture a officiellement perdu son combat contre l'hiver. Moi, mon beau-frère me fait remarquer que j'avais une tache de rouille sur mon véhicule, puis j'étais comme « Oh, tabarouette. Ça sert à quoi de l'anti-rouille si t'en mets à chaque année? » Ben non, j'en mets une fois ou deux ans, mais là, ça sert à quoi? En tout cas, l'hiver a été rough là, sur mon véhicule, j'en pleure encore. Mais tu sais, tu regardes les vitres, il y a une couche de... Je sais même pas c'est quoi qu'il y a là-dessus. C'est-tu un caca d'oiseau? C'est quoi cette affaire-là? Tu regardes les portes, ça ressemble à une œuvre abstraite faite poussière, de calcium et de regret. Mais là, la bonne nouvelle là-dedans, mesdames, messieurs, le Lavauto CDJ ben, sera de retour le samedi 23 mai, donc c'est en fin de semaine, de 10h à 16h, afin d'amasser des fonds pour les programmes Camp de jour et Camp ado. Donc, il y a trois endroits qui seront disponibles cette année pour accueillir les véhicules. L'hôtel de ville, l'édifice des travaux publics et... Il y aura aussi un nouveau site du côté du centre Castel. Le principe, là, c'est vraiment simple. T'sais, si tu contribues contribution volontaire, argent comptant seulement. Donc, pendant qu'on vous aide à redonner un peu de dignité à votre véhicule, ben, vous donnez aussi un coup de main à une bonne cause. Ça, c'est le fun. C'est deux en un. J'adore. Et honnêtement, il existe deux types de personnes. Ceux qui lavent leur voiture à chaque semaine, eux autres, je les trouve bons, tabarouettes, soit qui n'ont pas de job ou qui n'ont pas d'enfants, et ceux qui attendent que la pluie fasse la job gratuitement, ça, c'est moins ça. Moi, quand je vois Dame Nature, là, elle dit, bon, ben, il va pleuvoir, tabarouette, pas besoin de laver son char, mais ça lave pas tellement bien l'intérieur, par exemple, la pluie. Et en cas de mauvaise température, ben, l'activité sera reportée au lendemain, le 24 mai. Mais si je regarde sur Environnement Canada en ce moment, c'est du beau soleil, maximum de 18. Fait que ça vaut la peine d'aller jeter un petit coup d'œil là-bas pour aller laver son char pour que ça sente le bon Febreze. C'est une belle occasion aussi de faire briller votre voiture avant qu'elle redevienne sale. Exactement 9 minutes plus tard sur une route de campagne. Ça arrive tout le temps. Donc, je répète encore, c'est le Lavauto CDJ qui sera de retour ce samedi 23 mai de 10h à 16h. Trois endroits qui seront disponible cette année pour accueillir les véhicules, hôtel, l'hôtel de ville, l'édifice des travaux publics et il y aura aussi un nouveau site du côté du centre Castel. Donc c'est pour aider les camps de jour et camps ados. C'est le fun, tu contribues à la société puis ben il y a peut-être un de tes jeunes également qui va à ce camp de jour là, fait que c'est pour l'aider. De retour en musique avec Classe Moyenne au fond des bois avec Rims à haut.

0: Hey, c'est déjà tout. J'en viens pas. C'est déjà tout. Là, je laisse la place à Charles Noël avec les hits. Tu sais, mettons des gros hits. Là, tu te dis, hey, ça, j'aimerais ça que ça joue dans ma radio. Il les a toutes. Il les a toutes. Dès 18h, là, tu vas toutes les entendre. Puis si je peux juste te dire un truc, là, mais là, faut pas que tu dises que je te l'ai dit, là. Dans la prochaine heure, Imagine Dragons, Believer. Hey, ça, tu mets ça dans le fond, là. Que tu sois dans ton véhicule, à Mizoun ou au travail, tu montes ça à 27. Ah, oh, mets ça à 30. Mets ça à 30, là, ça, c'est fort, ça, 30. Mon nom est Élie Bombardier. Je remplace Alexis Lefebvre cette semaine. Ben cette semaine, il reste juste deux jours, là. Je suis pas là vendredi, mais Alexis sera de retour dès lundi la semaine prochaine. Alexis, là, qui fait le show du matin, les 100 000 matins que vous pouvez écouter dès demain matin, dès 6 heures. Encore une fois, bon retour à la maison. Soyez prudents. Puis, ben, le beau temps arrive bientôt, là. Il arrive jeudi. Sinon, demain, ben, votre auto va être propre parce qu'il va mouiller une bonne partie de la journée. Hey, bye bye tout le monde.
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6: Bonne fin de journée, ici Benjamin Aubert. Voici vos actualités. La Sûreté du Québec a arrêté un jeune homme de 18 ans en lien avec les événements violents survenus à Frampton en septembre 2024, lors desquels un adolescent de 14 ans avait perdu la vie. Le suspect, qui était mineur au moment des faits, a été arrêté à Rivière-des-Prairies. Il faisait l'objet d'un mandat d'arrestation pour décharge d'armes à feu et incendie criminel. Cette arrestation s'ajoute à 3 autres déjà effectuées dans ce dossier. Les fonds régionaux de solidarité FTQ Chaudière-Appalaches annoncent des investissements records de 25,6 millions dans une douzaine d'entreprises de la région pour l'exercice 2025-2026. Parmi les projets, Logisco s'associe au fonds pour ses hôtels Hilton de Québec dans une entente visant à soutenir la croissance touristique et la construction de nouveaux hôtels. À l'échelle du Québec, 241 millions de dollars ont été investis dans 172 PME. Voilà, c'est ce qui complète. 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

victoire du Canadien en 7 matchs face aux Sabres de Buffalo. Ben, les Québécois qui étaient pas mal de bonne humeur, même si c'était un retour au travail aujourd'hui pour plusieurs. On va fêter ça avec Pearl Jam qui s'en vient. On aura aussi Jelly Roll et Alex Warren pour Bloodline. Good, better than Ezra, ça s'en vient. Et on commence ça avec une chanson qui est applicable à la prochaine série du Canadien face aux Hurricanes de Caroline. Ce sera pas facile, mais l'important, c'est d'être un

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1: Les artistes hip-hop vont être à l'honneur dans les prochaines minutes dans les hits avec du Jay Scott, Mitch Jackson, The Hot Cats, ce sera là, Eminem avec The Monster. Et on va commencer ça avec un artiste folk accompagné d'un ancien de One Direction. Eh oui, c'est insoupçonné comme collaboration. On ne pouvait pas s'attendre à ça, mais malgré tout, ça sonne tellement bien. C'est Drive Safe de Niall Horan et Miles Smith en haut.

Parmi les choses qu'on surveille cette semaine, bien sûr, il y a la série du Canadien qui commence jeudi face aux Hurricanes de Caroline. Et on a aussi le Grand Prix de Montréal. Et on va combiner une ambiance de festival de musique à cette course, ce Grand Prix du Canada, présenté du 22 au 24 mai. Il y aura des grands artistes musicaux. Il y aura Bryan Adams, Alyssa Cara, Matt Lang et le groupe québécois Simple Plan. Ils s'en viennent à haut sur le meilleur de la musique avec Welcome to My Life.

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prochaine minute avec Linkin Park et The Emptiness Machine. On aura aussi un gros hit des années 90, American Woman version Lady Kravitz. Et pour l'instant, chez Boozy, a bar song sur le maire de la musique à haut.

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1: C'est déjà tout pour les hits. On se retrouve demain, 18h, pour l'édition du mercredi. D'ici là, manque pas à 6h, ton rendez-vous pour bien commencer ta journée. C'est les 100 000 matins. Et ce qui s'en vient dans les prochaines minutes, notre chanson officielle des séries pour le Canadien en 2026. Chanson qui porte bonheur jusqu'à maintenant. On continue de la jouer. Elle s'en vient dans les prochaines minutes. La Coupe Stanley de David Jalbert. Mon nom est Chuck. Je te souhaite un très beau mardi soir. Goodbye.
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4: Bonne fin de journée, ici Benjamin Aubert. Voici vos actualités. La Sûreté du Québec a arrêté un jeune homme de 18 ans en lien avec les événements violents survenus à Frampton en septembre 2024, lors desquels un adolescent de 14 ans avait perdu la vie. Le suspect, qui était mineur au moment des faits, a été arrêté à Rivière-des-Prairies. Il faisait l'objet d'un mandat d'arrestation pour décharge d'armes à feu et incendie criminel. Cette arrestation s'ajoute à 3 autres déjà effectuées dans ce dossier. Les fonds régionaux de solidarité FTQ Chaudière-Appalaches annoncent des investissements records de 25,6 millions dans une douzaine d'entreprises de la région pour l'exercice 2025-2026. Parmi les projets, Logisco s'associe au fonds pour ses hôtels Hilton de Québec dans une entente visant à soutenir la croissance touristique et la construction de nouveaux hôtels. À l'échelle du Québec, 241 millions de dollars ont été investis dans 172 PME. Voilà, c'est ce qui complète. 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
2: Ce sera la victoire des Canadiens. Salut pour les Canadiens. Le 23e de l'histoire. Et ils battent un record du sport professionnel. Ils battent le record des Yankees de New York.

est le mardi 19 mai 2026. J'espère que vous passez une très belle soirée bien branchée à votre radio en Beauce. Je m'appelle Mathieu Guimond. Notre mission ce soir, c'est de jaser, entre autres, des différentes actualités qui retiennent l'attention dans la région. Également, j'ai des économies à vous faire faire. On va parler également d'événements qui s'en viennent aux quatre coins de la Beauce et les environs au cours de la soirée. C'est un peu le menu de ce que je vous propose pour cette soirée passée ensemble dans votre radio. Je veux saluer les audacieux cliniques visuelles qui sont bien présents, bien branchés, surtout du côté de Sainte-Marie. Merci d'être là, bien branché à votre radio, d'être fidèle au poste, la gang. Vous autres, d'ailleurs, en ce mardi, qu'est-ce qui se passe de bon pour vous en Beauce ce soir? Vous nous écoutez de quel endroit? Raison, au travail. Hey, pourquoi pas? Il y en a un grand mot qui travaille ce soir. Faites-nous bon signe via nos réseaux sociaux. Vous appelez, vous textez, votre site web également. On veut prendre de vos nouvelles. Qu'est-ce qui se passe de bon pour vous en ce mardi soir en Beauce?

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C'est un plaisir de passer cette soirée en votre compagnie, bien branchée à votre radio en Beauce. C'est un événement qui s'en vient très, très bientôt. 24e édition déjà du Festival d'orgue du côté de Sainte-Marie. Une édition qui va faire une place toute spéciale aux artistes d'ici. On met en lumière le talent, le dynamisme de la scène musicale québécoise. Donc, vos rendez-vous à ne pas manquer à l'église Sainte-Marie de Beauce à 15h le 31 mai, le 7 et le 14 juin. Et c'est une activité qui est gratuite en plus de tout ça. Donc, vous allez pouvoir avoir un peu plus de détails sur la programmation, sur les artistes que vous pourrez entendre sur festivalorgue.org pour plus d'infos. C'est

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5: Voici vos nouvelles, Arsenal Média. La Sûreté du Québec a arrêté un jeune homme de 18 ans en lien avec les événements violents survenus à Frampton en septembre 2024, lors desquels un adolescent de 14 ans avait perdu la vie. Le suspect, qui était mineur au moment des faits, a été arrêté à Rivière-des-Prairies. Il faisait l'objet d'un mandat d'arrestation pour décharge d'armes à feu et incendie criminel. Les fonds régionaux de solidarité FTQ Chaudière-Appalaches annoncent des investissements records de 25,6 millions de dollars dans une douzaine d'entreprises de la région pour l'exercice 2025-2026. Parmi les projets, Logisco s'associe au fonds pour ses hôtels Hilton de Québec dans une entente visant à soutenir la croissance touristique et la construction de nouveaux hôtels. À l'échelle du Québec, 241 millions ont été investis dans 172 PME. La paroisse de Sainte-Famille de Beauce accuse une ancienne employée d'avoir détourné plus de 211 000 $ au cours des deux dernières années, a rapporté cette fin de semaine le Journal de Québec. La Cour supérieure a autorisé la semaine dernière une demande de saisie avant jugement déposée par la fabrique de la paroisse contre une ex-commis comptable embauchée en 2024. Dans une déclaration sous serment, le président de la fabrique, l'abbé Michel Mondou, affirme craindre que la femme, dont la résidence de Tringue-Jonction a été saisie, se soit accaparée plus de 650 000 $. Une enquête de la Sûreté du Québec est en cours. Côté météo, ce soir, quelques nuages avec une